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1: Très bon réveil et sur intensité. On a donc ce point météo pour aujourd'hui. Temps toujours lourd hein, puisque la vague de chaleur ne va pas s'estomper. C'était encore assez nuageux pour cette première moitié de journée avec des températures actuellement autour de 15 degrés alors que le jour se lève. Et puis comptez 20 degrés en moyenne donc aux alentours de midi. Notamment c'est 22-24 degrés pour l'agglomération Chartres donc en allant de Jouy jusqu'à Lèves. Pour la frange francilienne cet après-midi autour de 27 degrés, ce sera d'ailleurs la moyenne du jour, notamment encore du côté de Rouenville ou encore Illiers-Combray ainsi que La Loupe. 28 degrés pour l'agglo de Chartres, l'agglo dunoise également, notamment si vous êtes à Villemory. Dans le Bonne-Vallée, 28 degrés également, ainsi qu'à Toury. La tendance nuageuse de ce matin va moins être d'actualité cet après-midi, étant plus ensoleillé. Et puis demain, on va largement franchir les 30 degrés, pour l'ensemble du département. Vous êtes avertis, n'hésitez pas donc à faire appel à vos proches si vous êtes un public sensible à cette chaleur. Bonne journée à toutes et tous.
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1: Bonjour, une petite sélection télé pour votre soirée du mardi 16 juin sur M6, du foot France-Sénégal. Ça y est, les choses sérieuses commencent pour les Bleus dans cette Coupe du Monde. Les hommes de Didier Deschamps entrent dans la compétition avec un match contre le Sénégal, redoutable équipe africaine. Sur France 2, le duplex, pièce de théâtre avec Pascal Légitimus et Corinne Touzé. Les bergers habitent au 6e et dernier étage d'un immeuble parisien. Ils rêvent de récupérer l'appartement de leur voisin du dessous. Sur TF1, Monk, le retour, téléfilm. Sur W9, les 20 tubes des années 90 préférés des Français. Divertissement présenté par Jérôme Anthony. Retour sur une décennie de succès. Sur TMC, 90 minutes enquête et magazine sur le thème baguette, jambon et cornichon. Tromperie et révélation sur le sandwich préféré des Français. Sur France 5, déco pour tous, l'envers du décor documentaire. Et puis sur Arte, Monaco, la grande histoire d'un micro-État, série documentaire. Très belle soirée télé.
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0: immédiatement votre confort et votre tranquillité d'esprit. Les balances, vous franchissez une étape qui vous motive pour la suite. Scorpion, vous sécurisez vos acquis et vous prenez une décision qui vous apporte une sérénité bienvenue. Sagittaire, une idée stimulante attire votre attention et vous pousse à agir sans attendre, avec enthousiasme. Les Capricornes, l'équilibre est là. Verseau, vous laissez de côté ce qui vous encombre inutilement. Vous avancez, c'est bien. Et puis, Poisson, une invitation arrive de façon inattendue. Une belle rencontre vous attend.
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1: Très bon réveil et sur intensité pour net, donc ce point météo pour aujourd'hui. Temps toujours lourd hein, puisque la vague de chaleur ne va pas s'estomper. C'était encore assez nuageux pour cette première moitié de journée avec des températures actuellement autour de 15 degrés alors que le jour se lève. Et puis comptez 20 degrés en moyenne donc aux alentours de midi, notamment c'est 22-24 degrés pour l'agglomération Chartraine, donc en allant de Jouy jusqu'à Lèves. Pour la frange francilienne cet après-midi autour de 27 degrés, ce sera d'ailleurs la moyenne du jour, notamment encore du côté de Rouenville ou encore Illiers-Combray ainsi que La Loupe. 28 degrés pour l'agglo de Chartres, l'agglo dunoise également, notamment si vous êtes à Villemory. Dans le Bonne-Vallée, 28 degrés également, ainsi qu'à Toury. La tendance nuageuse de ce matin va moins être d'actualité cet après-midi, temps plus ensoleillé. Et puis demain, on va largement franchir les 30 degrés, pour l'ensemble du département. Vous êtes avertis, n'hésitez pas donc à faire appel à vos proches si vous êtes en public sensible à cette chaleur. Bonne journée à toutes et tous.
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0: Bonjour à tous. Une rencontre sous tension entre Emmanuel Macron et Donald Trump. Le président américain n'a pas été accueilli par son homologue français à son arrivée hier au G7 organisé cette année à Évian. Les deux hommes se sont bien entretenus en fin de journée. Donald Trump a notamment minimisé l'initiative multinationale portée par Paris et Londres pour sécuriser le détroit d'Ormuz. De son côté, Emmanuel Macron a réitéré son offre pour aider tout en reconnaissant qu'une telle aide ne sera peut-être pas souhaitée ni nécessaire. Donald Trump a également assuré que le détroit serait complètement ouvert vendredi, jour annoncé de la signature de l'accord trouvé entre les États-Unis et l'Iran pour mettre fin à la guerre au Moyen-Orient. Le texte de l'accord n'a pas été rendu public, laissant planer des doutes sur des points de divergence. En attendant, cet accord lui a permis de calmer les cours du pétrole. Et en France, les distributeurs de carburant sont reçus aujourd'hui à Bercy. L'État promet d'effectuer des contrôles sur les prix à la pompe dans les prochaines semaines pour s'assurer qu'ils baissent comme les cours du pétrole. Et aujourd'hui, Volodymyr Zelensky lui va tenter de remettre la guerre en Ukraine au cœur des discussions au G7. Le président ukrainien est attendu ce matin à Évian. Une visite alors que la guerre continue. De nouvelles frappes meurtrières menées hier par la Russie ont fait au moins 11 morts. Dans le reste de l'actualité, plus d'un millier de personnes réunies hier devant le ministère de la Justice à Paris et devant plusieurs tribunaux ailleurs en France. Des rassemblements organisés après la mort de Liana. Les manifestants réclament l'adoption d'une loi intégrale contre les violences sexuelles. Une coalition féministe et de défense des enfants qui regroupe 150 associations appelle à manifester tous les lundis. Et puis direction la Coupe du Monde de football avec hier 4 matchs nuls, mais du spectacle. L'Espagne a été tenue en échec par le Cap-Vert 0 partout. L'Uruguay doit également se contenter d'un nul 1 partout contre l'Arabie Saoudite. La Belgique s'en sort bien avec 1 partout également contre l'Égypte. L'Iran et la Nouvelle-Zélande se quittent sur un spectaculaire 2-2. Et ce soir, l'équipe de France entre en lice et affronte le Sénégal. Excellent début de journée à tous.
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2: Très bon réveil et sur intensité pour mettre donc ce point météo pour aujourd'hui. Temps toujours lourd puisque la vague de chaleur ne va pas s'estomper. C'était encore assez nuageux pour cette première moitié de journée avec des températures actuellement autour de 15 degrés alors que le jour se lève. Et puis comptez 20 degrés en moyenne donc aux alentours de midi, notamment c'est 22-24 degrés pour l'agglomération chartraine donc en allant de Jouy jusqu'à Lèves. Pour la frange francilienne cet après-midi autour de 27 degrés, ce sera d'ailleurs la moyenne du jour, notamment encore du côté de Rouenville ou encore Illiers-Combray ainsi que La Loupe. 28 degrés pour l'agglo de Chartres, l'agglo dunoise également, notamment si vous êtes à Villemory. Dans le Bonne-Vallée, 28 degrés également, ainsi qu'à Toury. La tendance nuageuse de ce matin va moins être d'actualité cet après-midi, étant plus ensoleillé. Et puis demain, on va largement franchir les 30 degrés, pour l'ensemble du département. Vous êtes avertis, n'hésitez pas donc à faire appel à vos proches si vous êtes un public sensible à cette chaleur. Bonne journée à toutes et tous.
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27: Ce mardi, les béliers doivent rester à l'écoute.
28: Taureau, un malentendu se dissipe, la confiance revient.
29: Gémeaux, vous êtes amené à prendre une décision concrète qui stabilise une situation jusque-là incertaine et vous soulage. Cancer, vous vous concentrez sur votre bien-être et vous ajustez vos habitudes pour retrouver un équilibre indispensable. Lion, cette sécurité affective vous apaise. Amis Vierge, vous mettez de l'ordre dans votre environnement ou vos affaires, ce qui améliore immédiatement votre confort et votre tranquillité d'esprit. Les Balances, vous franchissez une étape qui vous motive pour la suite. Scorpion, vous sécurisez vos acquis et vous prenez une décision qui vous apporte une sérénité bienvenue. Sagittaire, une idée stimulante attire votre attention et vous pousse à agir sans attendre, avec enthousiasme. Les Capricornes, l'équilibre est là. Verseau, vous laissez de côté ce qui vous encombre inutilement. Vous avancez, c'est bien. Et puis, Poisson, une invitation arrive de façon inattendue. Une belle rencontre vous attend.
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Et voici le forum des associations. Rendez-vous aujourd'hui à 14h30 à la salle polyvalente de Sommeret pour une belote organisée par le Club de l'Amitié. Mise à 10 euros à gagner jusqu'à 80 euros. Du 16 au 27 juin, du mardi au samedi, de 14h à 18h, à l'office de tourisme de Frédéval, l'exposition Il vous regarde par Antoine Alopo. Entrée libre et gratuite. De vendredi à dimanche, au terrain des Graviers à Saint-Pré, fête de l'été organisée par le comité des fêtes, fête de la musique, karaoké, fête foraine, brocante, feux d'artifice. Plus d'infos au 06 81 60 68 58. Toujours de vendredi à dimanche et du vendredi 26 au dimanche 28 au comité Saint-Pierre, 9 rue aux Juifs à Chartres, deux expositions par peinture et réalité, peinture, sculpture, dessin, art plastique. C'est ouvert de 14h à 18h le vendredi et de 10h à 18h le week-end, entrée libre. Samedi à Boisville-la-Saint-Père, grande fête de l'APE, les petits bosserons, dès 8h brocante, majorette, soirée dansante animée par DJ Anime et Cochon Grillé. Enseignement au 06 73 89 71 89. Samedi, toujours à partir de 14h15, sur le terrain de la salle des fêtes de Châtillon en Dunois, fête de la musique organisée par l'APE, nombreux groupes, entrée libre. Samedi toujours, à partir de 18h30, à l'espace Florent Dillier à Ille-et-Combray, guinguette du feu de la Saint-Jean organisée par le comité des fêtes à partir de 20h, animation musicale, entrée libre. On continue toujours samedi, à partir de 19h30, au stade de Berchard-les-Pierres, fête de la musique organisée par le comité des fêtes, concert de Tom One Man Band, entrée libre. Ce samedi, toujours à partir de 19h30, à la Basage Gouet, fête de la musique sous la halle de l'espace Valadon, organisée par le comité des fêtes, buvette, restauration sur place, entrée gratuite. Samedi, fin juin, toujours à 20h30, en l'église Notre-Dame de Bonneval, concert de printemps par l'association Musique et Chorale Sainte-Cécile, participation de l'harmonie de l'association, entrée libre. On passe à dimanche 21 à Corminville, randonnée pédestre du comité des fêtes, parcours de 5, 10 ou 15 km, inscription à 3 euros à partir de 8h30, départ groupé 9h en renseignement au 06 17 42 30 24. Dimanche, on continue à partir de 8h30, place de l'église à Berchard-les-Pierres, randonnée pédestre de 11 km, la Berchéroise, organisée par Berche-Pierre, 5 euros gratuit pour les moins de 12 ans. Dimanche 21, toujours à 13h15, à la salle des fêtes de Bayeux-le-Pin, super loto au profit de l'ARCEP, Fondation ARCEP, pour la recherche sur la sclérose en plaques. 4 euros le carton à gagner, bon d'achat jusqu'à 500 euros. Réservation au 07 49 45 17 14. Dimanche à 14h à la salle Léo Lagrange de Châteaudun, loto de l'US Ville-Maurie a gagné bon d'achat de 20 à 700 euros, 3 euros car le carton, possibilité de réserver au 02 37 98 74 88. On continue toujours ce dimanche, le comité des fêtes de Saint-Armel vous donne rendez-vous à Sommeret pour sa grande brocante et fête patronale. Au programme animation, country, sadcar, poney, cyclomoteur vintage et artisanat, 2 euros le mètre, renseignement au 06 49 08 21 95. Dimanche 21, sur le parking de la salle Saint-Jean à Châteaudun, brocante du comité des fêtes de Saint-Jean, 2 euros le mètre, réservation après 19h au 06 09 43 53 07. Toujours dimanche à 15h30 à l'espace socio-culturel Raymond Connard de Cloix-sur-le-Loire, karaoké géant avec les plus grands tubes de Jean-Jacques Goldman, organisé par l'ensemble vocal du Loire, entrée libre. Samedi 27, à partir de 9h à la halle rue de Sangeville à Châteaudun, bric-à-brac, vide-grenier par l'ALCV, 2 euros le mètre, inscription au 02 37 45 09 42. Samedi 27, toujours à 19h15, à la ferme équestre du Grand Épinay à Yèvre, dîner spectacle équestre western organisé par la chevauchée du Perche, spectacle de feu, adulte à 39 euros, pour les moins de 12 ans, 28 euros, c'est sur réservation uniquement au 06 19 37 45 26. Dimanche 28, à Saint-Maur-sur-le-Loire, à partir de 7h, fête du village, organisée par l'Amicale, vide-grenier, emplacement gratuit, nombreuses animations pour les petits et grands, tir à l'arc et spectacle. Enfin, deux derniers événements, toujours au dimanche 28 à Blandinville, bric-à-brac de la commune, 2 euros le mètre sur réservation par SMS au 06 14 59 94 55 avec nom et adresse et le nombre de mètres souhaités, installation entre 6h30 et 7h30. Et enfin, dimanche 28, prairie du stade de Tivard, 31
21e Bric à Brac.

0: des deux chevaux de Beauce, 2,50€ le mètre sur réservation au 06 19 12 16 45. Et on termine avec le forum des particuliers jusqu'à samedi de 9h à 18h, Ville Maison au 8 rue du Bout d'Anguy, c'est à Jouy. Samedi et dimanche de 9h à 18h, Ville Maison au 8 avenue Kennedy à Brou, meubles anciens, vaisselle, poterie, merci de prévoir de la monnaie. Samedi et dimanche également de 9h à 19h, Ville Maison au 20 rue de la Syrie, Valainville à Moléan. Meubles électroménagers, vaisselle, perdu également aux alentours de la mairie de Lucé, petit chat blanc et gris, corpulence mince, répondant au nom de Luffy. Vous pouvez appeler au 06 89 61 94 62. Et c'est terminé pour ce forum. On se retrouve évidemment très vite sur Intensité pour de nouvelles annonces, évidemment. Bonne journée à tous et à toutes.
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0: Et c'était Marguerite sur Intensité. Soyez les bienvenus. Très bon mardi. On s'informe tout de suite avec Christophe Blondel. Salut Christophe.
1: Salut Geoffrey. Bonjour à tous. Fini le bus scolaire à Brou. Dès la rentrée, les familles utilisatrices du ramassage scolaire devront trouver une autre solution pour déposer leur enfant à l'école. La municipalité fraîchement élue en mars évoque des coûts trop importants alors que les parents s'inquiètent pour la sécurité de leurs enfants. Jour J pour les Bleus au Mondial de football. L'équipe de France affronte le Sénégal ce soir à 21h et la fièvre s'empare de leur éloire pour vibrer ensemble direction Dreux. La ville sort le grand jeu au stade Jean Bruc avec un village d'animation dès 16h30, tournoi, DJ, défi lucarne. Le match sera projeté ensuite sur écran géant au Palais des Sports avec 600 places assises. Un silence lourd de sens hier soir devant les tribunaux de Eure-et-Loire. Près de 70 personnes se sont rassemblées dans le calme devant le tribunal de Chartres. Action symbolique en réponse directe aux déclarations d'Emmanuel Macron qui demandait de manifester sans crier après le meurtre de Liana. Pour la première fois, le mouvement s'est étendu à Nogent-le-Rotrou. Près de 80 personnes se sont réunies devant la maison de justice. L'eau avec modération dans l'agglo de Chartres. Les deux tiers des communes de Chartres en métropole basculent au premier niveau d'alerte sécheresse. Un arrêté préfectoral vient de tomber pour préserver la ressource. Si vous habitez le secteur, attention aux nouvelles règles. Interdiction de laver votre voiture à domicile, de remplir votre piscine ou de nettoyer vos façades. 17,9 millions d'euros injectés dans le territoire, c'est ce qu'a rapporté le tourisme dans le Grand Château d'Ain. En 2025, la communauté de communes a donc enregistré près de 142 000 nuitées touristiques marchandes, en nette progression par rapport aux 129 000 de 2024. Et puis le Randon connaît désormais la liste des 16 clubs qualifiés pour la prochaine saison en Star League. Et l'excellente nouvelle pour les supporters auréliens, c'est le grand retour du derby face au Sceptre de Saran. Les voisins du Loiret ont décroché leur montée dans l'élite. En plus des immenses affiches de prestige contre le PSG Nantes ou Montpellier, Chartres retrouvera donc cette ambiance des grands soirs face à son rival historique.
0: Et on jette un coup d'œil au ciel.
1: Avec un ciel un peu couvert ce matin, 18 degrés actuellement. On prévoit 23 dans la matinée à l'UCE1 vert. Cet après-midi, grand soleil. Il fera 27 à Bonneval, Veuve, Nogent-le-Rotrou et maintenant 28 à Châteaudun et Chartres. Et demain, pas un nuage et 15 à 32 degrés.
0: Et on termine avec la revue de presse.
1: Et la une de l'Écho ce matin, ce titre à la conquête d'un nouveau monde. Les Bleus entrent en lice au Mondial, un duel face au Sénégal qui ne rappelle pas que de bons souvenirs. On passe Chartres à les voyages scolaires avec le témoignage de jeunes Auréliens. Et puis on passe Châteaudun, retour sur les vols de découverte effectués le week-end dernier par l'Aéroclub.
0: Merci Christophe, on se retrouve tout à l'heure à 7h.
1: À tout à l'heure.
0: Allez, ravi de vous retrouver sur Intensité. On débute en musique, voici Taylor Swift.

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1: Très bon, mardi, bienvenue sur Intensité. Voici la Minute Emploi d'Action Brou avec cette entreprise spécialisée dans les produits et services dédiés au secteur agro, céréalier et industriel et la recherche technicien sur tour à commande numérique en CDD, profil formation en usinage et maîtrise des logiciels de programmation et techniques d'usinage. Contact au 02 37 97 66 28. Si vous avez entre 18 et 29 ans, la police nationale vous invite à passer le concours de policier adjoint. Les inscriptions sont ouvertes jusqu'au 14 août. Au programme épreuve écrite et épreuve orale d'admission. Si vous êtes intéressé, vous pouvez postuler dès maintenant sur le site de la police nationale. Enfin, Direction Pouperie, une entreprise spécialisée dans le domaine de l'affrètement et de l'organisation des transports, recrute en intérim assistant administratif à 35 heures. La mission saisit des dossiers administratifs, maîtrise informatique, reporting Excel et relations directes avec les clients. La référence France Travail, c'est la 209 SBYR et la Minute Emploi. C'est terminé pour ce mardi. On se retrouve très vite pour de nouvelles offres sur Intensité.
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0: Zazie sur Intensitech, Made in Love à 6h43. 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
0: 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Voici le programme télé de ce soir, les No Money Kids, et après on enchaînera avec l'inforoute sur Intensité.
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3: Sur votre plateau télé ce soir, le grand jour des Bleus, un appartement désiré et des tubes que l'on n'oublie pas. Du foot sur M6, France-Sénégal. Ça y est, les choses sérieuses commencent pour les Bleus dans cette Coupe du Monde. Les hommes de Didier Deschamps entrent dans la compétition avec un match contre le Sénégal. Objectif pour les tricolores, bien commencer avec une victoire et le plein de confiance. Le duplex sur France 2, pièce de théâtre avec Pascal Légitimus et Corinne Touzet. Les bergers habitent au 6e et dernier étage d'un immeuble parisien. Ils s'y sentent tellement bien qu'ils aimeraient agrandir leur espace et rêvent de récupérer l'appartement de leur voisin du dessous. Ils vont donc tout faire pour les déloger de chez eux.
4: J'ai une idée lumineuse.
5: Je t'écoute.
4: On va semer la zizanie dans leur couple pour qu'ils mettent leur appartement en vente.
5: Chou, tu es diabolique.
4: Et encore, t'as pas tout vu.
3: Les 20 tubes des années 90 préférés des Français sur W9. Divertissement présenté par Jérôme Anthony. Retour sur une décennie de succès. Gros plan sur 20 chansons qui ont enflammé les pistes de danse et qui continuent pour certaines d'entre elles à résonner entre Zouk Machine, MC Solar et Tina Arena.
6: Pour aller plus

0: Sénégal sur M6, le duplex sur France 2 et les 20 tubes des années 90 préférés des Français sur W9. Très belle soirée télé à tous.
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1: Allez, 6h48, bienvenue sur Intensité. On jette un coup d'œil à l'état de la circulation. Eh bien, si vous devez prendre votre volant, tout se passe pour le mieux. Quelques routes fermées toutefois, la D15 aux alentours de Aponvilliers, également la D30 du côté de Luigny, et dans le reste du département, pas d'autres difficultés. Vous pouvez partir l'esprit tranquille. Sachez toutefois que certaines routes concernent des travaux, comme rue du Timray, ça se passe à Fontenelle-l'Aiguillon, par exemple. Il y a des travaux à Illiers-Combray également, avenue du Général de Gaulle, mais sinon donc, pas de ralentissement pour l'instant. Le retour de la musique, c'est maintenant. Voici Manon Lisa.
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0: Excellent mardi sur Intensité, soyez les bienvenus, on passe aux anniversaires de Star et on se dépêche, il y a du monde. Et oui, aujourd'hui, Alexandre Astier, créateur et évidemment le roi Arthur dans Kaamelott, fête ses 52 ans. Aujourd'hui, allez, direction une émission culte. Danse avec les stars, évidemment, sur TF1. Aujourd'hui, l'anniversaire du juré Chris Marquez, fête ses 48 ans. L'acteur allemand Daniel Brühl, fête ses 48 ans également. Et un autre humoriste et acteur, Redouane Bougueraba, fête ses 48 ans aujourd'hui. Allez, on part direction Versailles. Avec Emmanuel Moir, qu'on a découvert grâce au Roi Soleil, évidemment. Il fête ses 47 ans aujourd'hui. Thomas Dutronc fête ses 53 ans. Et enfin, le journaliste de RMC, Olivier Truchot, fête ses 58 ans. Et puis, je vous souhaite un bon anniversaire également si vous êtes né un 16 juin.
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0: c'était Another sur Intensité. Soyez les bienvenus, il est 7h. Alors début de cette nouvelle heure avec l'info, voici Clémence Loary et Christophe Blondel. Bonjour Clémence.
1: Bonjour à tous. Volodymyr Zelensky à Evian aujourd'hui. Le président ukrainien va tenter de remettre la guerre en Ukraine au cœur des discussions au G7. Il doit notamment participer à une réunion de travail en présence de Donald Trump. En parallèle, le Royaume-Uni a annoncé fournir de l'uranium enrichi à l'Ukraine pour ses centrales nucléaires et imposer de nouvelles sanctions à la Russie. Le Moyen-Orient sera lui aussi toujours très haut dans l'agenda des chefs d'État et de gouvernement. Ils se retrouveront pour un déjeuner de travail consacré aux crises de cette région. Hier, Donald Trump a assuré que le détroit d'Ormuz serait complètement ouvert vendredi, jour annoncé de la signature de l'accord trouvé entre les États-Unis et l'Iran pour mettre fin à la guerre. Le locataire de la Maison-Blanche, qui s'est également entretenu avec Emmanuel Macron, un échange tendu. Donald Trump a notamment minimisé l'initiative multinationale portée par Paris et Londres pour sécuriser le détroit d'Ormuz. De son côté, le président français a réitéré son offre pour aider, tout en reconnaissant qu'une telle aide ne sera peut-être pas souhaitée ni nécessaire. Dans le reste de l'actualité, ce dramatique accident en Californie, un bombardier lourd américain de type B-52 s'est écrasé hier peu après son décollage. Aucune information sur d'éventuelles victimes n'était disponible dans l'immédiat. Un porte-parole de la base a refusé de fournir davantage d'informations. Quelle autonomie pour la Corse ? Le débat constitutionnel débute aujourd'hui à l'Assemblée nationale. Les députés examinent le projet de loi qui vise à reconnaître la population corse comme une communauté. Elle aurait officiellement sa propre langue, histoire ou encore culture. Le dépistage au cadmium remboursé à partir d'aujourd'hui. Seules les personnes qui habitent un territoire pollué ou qui sont surveillées en raison d'une intoxication liée à leur lieu de résidence pourront en bénéficier. Ce dépistage sera pris en charge à 60% par l'assurance maladie, le reste par la complémentaire santé. Et puis on termine en football car c'est le jour J pour l'équipe de France. Les Bleus entrent en lice dans le mondial ce soir et affrontent le Sénégal. Coup d'envoi à 21h. Côté équipe, Didier Deschamps devrait aligner la même composition que lors des derniers matchs. Excellent début de journée à tous.
0: Merci Clémence. Voici l'info locale avec Christophe Blondel. Salut Christophe.
2: Salut Geoffrey, bonjour à tous. Coup d'envoi de la Coupe du Monde ce soir pour les Bleus face au Sénégal et deux stratégies différentes pour les fanzones dans le département à Dreux. C'est la fête dès aujourd'hui au stade Jean Bruck. Écran géant, DJ et animation vous attendent avec une retransmission du match à 21h dans le Palais des Sports. À Chartres, le ton est un peu plus prudent. La municipalité attend le 30 juin pour installer son écran géant au moment des 16e de finale. Fière vénère est pas prête de se taire malgré ce slogan affiché sur les pancartes. C'est dans un silence absolu que près de 70 personnes se sont recueillies hier soir devant le tribunal de Chartres. Un deuxième rassemblement pour réclamer une loi cadre intégrale contre les violences sexuelles après le drame de l'affaire Liana. La mobilisation a pris de l'ampleur hier puisque 80 personnes ont aussi répondu à l'appel à Nogent-le-Rotrou. Fini le bus scolaire à Broue. Dès la rentrée, les familles utilisatrices du ramassage scolaire devront trouver une autre solution pour déposer leur enfant à l'école. La municipalité fraîchement élue évoque des coûts trop importants pour la ville alors que les parents, eux, s'inquiètent pour la sécurité de leurs enfants. Une route réservée uniquement aux vélos et aux piétons, est-ce que ça marche? Le conseil départemental veut votre avis. Depuis le mois de février, une portion de la D114 entre Courville et Saint-Lupers s'est totalement fermée aux voitures. L'objectif était de tester la piétonisation de cet axe à faible trafic. Après plusieurs mois de tests, l'heure est au bilan. Que vous soyez cycliste, marcheur ou automobiliste frustré par cette déviation, vous êtes invité à venir donner votre avis le 1er juillet à Courville. 17,9 millions d'euros injectés dans le territoire, c'est ce que rapporte le tourisme dans le Grand Châteaudun en 2025. La communauté de communes a donc enregistré à près de 142 000 nuitées touristiques marchandes en nette progression par rapport aux 129 000 de 2024. Et puis, les handballeurs de Chartres connaissent leurs 15 adversaires pour la saison 2026-2027 de Star League. La Ligue a validé le plateau de l'élite au programme du très lourd avec le PSG au Montpellier, mais surtout le grand retour du show derby face à Saran.
0: Et la météo de ce mardi?
2: Eh bien, ciel plutôt chargé en nuages, 18 degrés en ce moment, 23 dans la matinée à Broue, mais aussi à Lucé cet après-midi, du soleil, 27 à Bonneval, Veuve, nous allons le retrouver maintenant, 28 à Châteaudun et Chartres, et demain, un large ciel bleu et 15 à 32 degrés.
0: Et on termine avec la revue de presse de l'Écho.
2: Et on parle du mondial de foot en une, à la conquête d'un nouveau monde. Les Bleus entrent en lice donc pour la compétition face au Sénégal. En page Chartres, les voyages scolaires avec le témoignage de jeunes Auréliens. Et puis en page Châteaudun, retour sur les vols de découverte effectués le week-end dernier par l'aéroclub.
0: Merci Christophe, le journal revient à 7h30.
3: À tout à l'heure.
0: Allez, ravi de vous retrouver, bonne journée, bon réveil. Nous sommes le 16 juin, j'espère que vous allez bien. Nous sommes ensemble jusqu'à 10h pour cette matinale. Aujourd'hui, nous fêtons les Régis et c'est la journée nationale de l'agriculture. Et dans un instant, on va jouer également avec la boucherie Dounia à Châteaudun, puisque cette semaine, on vous offre des colis de viande pour votre barbecue. Et on jouera d'ici une quinzaine de minutes. Voici les Guns N' Roses sur Intensité et la Fauroute. Très bonne journée à tous et à toutes.

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19: 7h14 sur Intensité, soyez les bienvenus. Attention, si vous êtes du côté de la N12, à Goussainville, il y a un accident qui vient d'être déclaré. Quelques perturbations sont à prévoir donc. Il y a également des routes fermées, la D116.31 à Lormay par exemple. Également une autre route fermée, c'est la D121.9 du côté de la ville. Enfin, la D114 aux alentours de Varennes, également cette route est fermée. Dans le reste du département, vous circulez plutôt bien, donc soyez vigilants si vous êtes sur la N12. Voici Jokeri sur Intensité, l'horoscope, et on joue juste après.
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2: Ce mardi, les béliers doivent rester à l'écoute.
3: Taureau, un malentendu se dissipe, la confiance revient.
4: Gémeaux, vous êtes amené à prendre une décision concrète qui stabilise une situation jusque-là incertaine et vous soulage.
5: Cancer, vous vous concentrez sur votre bien-être et vous ajustez vos habitudes pour retrouver un équilibre indispensable.
6: Lion, cette sécurité affective vous apaise.
7: Amis vierges, vous mettez de l'ordre dans votre environnement ou vos affaires, ce qui améliore immédiatement votre confort et votre tranquillité d'esprit.
8: Les balances, vous franchissez une étape qui vous motive pour la suite.
9: Scorpion, vous sécurisez vos acquis et vous prenez une décision qui vous apporte une sérénité bienvenue.
10: Sagittaire, une idée stimulante attire votre attention et vous pousse à agir sans attendre, avec enthousiasme.
11: Les Capricornes, l'équilibre est là.
12: Verseau, vous laissez de côté ce qui vous encombre inutilement. Vous avancez, c'est bien.
13: Et puis, Poisson, une invitation arrive de façon inattendue.
14: Une belle rencontre vous attend.
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15: Allez, à 7h19, on joue ensemble.
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15: Et oui, l'été arrive, hein, c'est dans quelques jours maintenant, et vous allez peut-être sortir votre barbecue, votre plancha, et il faut forcément, bon, il n'y a pas que de la viande, évidemment, des légumes, mais la viande pour le barbecue, c'est quand même pas mal, et nous sommes eh bien, ce matin avec Laurence, bonjour.
17: Oui, bonjour.
15: Bonjour Laurence, comment ça va?
17: Très bien, merci.
15: Vous nous appelez de Chouine, c'est ça?
17: C'est ça, oui.
15: Est-ce que le barbecue est prêt?
17: Oh, il est prêt, oui.
15: D'accord, déjà sorti, tout est prêt?
17: Tout est prêt.
15: Il reste plus que la viande alors?
17: Tout à fait, les brochettes, les saucisses.
15: Exactement, eh bien ça tombe bien puisque vous êtes inscrite via intensité.net et l'appli, et on est ravis puisque avec la boucherie Dounia de Châteaudun, on vous offre eh bien un colis de viande d'une valeur de 50 €. Je pense qu'il y aura largement de quoi faire.
17: Oui, ben c'est génial, merci beaucoup.
15: Avec grand plaisir, vous allez pouvoir en profiter avec vos amis, la famille, et pendant tout l'été en tout cas. Donc vous avez un jardin, une terrasse, vous avez...
17: Oui, et tout est prévu, même le salon de jardin est sorti.
15: Eh ben c'est nickel, profitez bien en tout cas Laurence, et puis merci d'avoir joué avec nous.
17: Eh ben merci à vous, merci beaucoup.
15: Avec plaisir, à très vite, au revoir.
17: Au revoir, merci.
15: Merci. Allez, vous allez pouvoir rejouer toute la semaine sur intensité.net, l'appli. Le code jeu, c'est barbecue. Le retour de la musique, c'est maintenant. Voici Lewis Capaldi.

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11: 40 des 66 communes de Chartres Métropole déjà en sécheresse, suppression du ramassage scolaire à Brou, les parents en rage et puis le Grand Châteaudun plébiscité par davantage de touristes.
10: Salut Christophe.
11: Salut Geoffrey, bonjour à tous.
10: fière, vénère et pas prête de se taire.
11: Malgré ce slogan affiché sur les pancartes, c'est dans un silence absolu que près de 70 personnes se sont recueillies hier soir devant le tribunal de Chartres. Un deuxième rassemblement pour réclamer une loi cadre intégrale contre les violences sexuelles après le drame de l'affaire Liana. Mobilisation qui a pris de l'ampleur dans le département hier puisque 80 personnes ont également répondu à l'appel à Nogent-le-Rotrou. Les associations féministes promettent d'ailleurs de battre le pavé chaque début de semaine jusqu'à obtenir des réponses politiques concrètes. Et jour J également pour les Bleus au Mondial de foot. L'équipe de France affronte le Sénégal ce soir à 21h. La fièvre s'empare dans le département pour vibrer ensemble. D'ailleurs, direction Dreux. La ville sort le grand jeu au stade Jean Bruc avec un village d'animation dès 16h30. Tournoi, DJ et défi lucarne. Match ensuite projeté sur écran géant au Palais des Sports avec 600 places assises. En revanche, les supporters chartrains devront patienter encore un peu. Pas d'écran géant pour les matchs de poule. La ville a choisi d'ouvrir sa fan zone à partir du 30 juin, uniquement pour les phases finales, à condition bien sûr que les Bleus se qualifient pour les 16e.
10: Un accident impliquant un piéton s'est produit lundi en début d'après-midi à Épernon.
11: Ouais, c'était hier. La victime a donc été heurtée par un poids lourd rue de la Madeleine. Selon les éléments communiqués par les pompiers, l'homme de 44 ans a été pris en charge par 6 secouristes de Maintenon et Nogent-le-Roi, puis transporté en urgence absolue vers le centre hospitalier du Coudray. Quand l'État joue les bûcherons sans autorisation, ça finit au tribunal. Un couple d'habitants de Saint-Rémy-sur-Avre a eu la mauvaise surprise de découvrir son terrain en partie déboisé après des travaux de sécurisation sur la Nationale 12. La direction des routes s'est trompée de frontière et a abattu donc des arbres sur leur propriété privée, une faute reconnue par la justice orléanaise. Le couple réclamait près de 25 000 euros, notamment pour compenser la perte de leur bois de chauffage. Le tribunal s'est montré moins généreux, mais condamne tout de même l'État à leur payer 5 350 euros. Pour cette coupe sauvage et illégale.
10: L'eau avec modération dans l'agglo de Chartres.
11: Et oui, les deux tiers des communes de Chartres en métropole basculent donc au premier niveau d'alerte sécheresse. Un arrêté préfectoral est tombé pour préserver la ressource. Si vous habitez le secteur, attention à ces règles. Interdiction de laver votre voiture à domicile, de remplir votre piscine ou de nettoyer vos façades. Et pour l'arrosage des pelouses et des potagers, c'est stop. Entre 11h et 18h, les nappes phréatiques font déjà grise mine. Une route réservée uniquement aux vélos et aux piétons. Est-ce que ça marche? Le conseil départemental veut votre avis. Depuis février, une portion de la D114 entre Courville sur Ressin-Lupers est fermée aux voitures. L'objectif testé, la piétonnisation de cet axe à faible trafic. Et après plusieurs mois de tests, l'heure est donc au bilan. Que vous soyez marcheur, cycliste ou automobiliste frustré par cette déviation, vous êtes invité à donner votre avis. Une réunion publique est organisée le 1er juillet à 18h à la salle de la Madeleine de Courville-sur-Eure.
10: Et c'est fini pour le bus scolaire à Broue.
11: Et oui, dès la rentrée, les familles utilisatrices de ce ramassage scolaire devront donc trouver une autre solution pour déposer leur enfant à l'école. La municipalité, fraîchement élue, évoque des coûts trop importants alors que les parents s'inquiètent pour la sécurité de leurs enfants.
12: Une suppression de bus scolaires qui divise à Broue. La ville veut se passer de ce service, compétence du centre Val-de-Loire, mais ici, aucun financement régional, car la distance entre le lieu de résidence des enfants et la localisation de l'établissement scolaire fréquenté est inférieure à 3 km. Une note salée pour le nouveau maire.
13: C'est entièrement à la charge de la commune. Une grosse charge, puisqu'on est à plus de 32 000 euros, plus le coût d'un tiers-temps d'un agent, plus l'inflation énergétique, on sait très bien, ça va pas aller en s'arrangeant.
12: Benjamin Pécriot va même plus loin. La facture est trop forte pour un nombre d'usagers trop faible.
13: On trouvait ça un peu disproportionné par rapport au peu de nombre d'élèves inscrits au transport scolaire. On a 310 élèves inscrits aux écoles et on en a 37 inscrits au bus, un peu plus de 10%, et 28 en moyenne qui prennent le bus. On a fait le pour, le contre, et on a décidé en commission, de façon collégiale, d'arrêter le transport scolaire au mois de septembre.
12: De l'argent économisé par la mairie, mais qui serait fléché pour des aménagements de confort dans les écoles.
13: La dernière canicule, il faisait 35 degrés dans les salles de classe. On préfère prendre 35 000 euros pour mettre des volets pour couper la chaleur ou réfléchir à peut-être un système de climatisation.
12: Un argument difficilement recevable pour les parents abonnés au service. Le bus circule tous les lundis, mardis, jeudi et vendredi et dessert 7 arrêts avant de déposer les élèves dans les 3 écoles de la commune. Chaque parent débourse 56 euros par enfant pour l'année. Nathalie Combe, maman solo, s'est installée à Broue en raison de ce ramassage scolaire. Aujourd'hui, elle se retrouve dans une impasse.
14: C'est sans solution, ça nous laisse très peu de temps pour nous retourner pour septembre. nous a mis même pas un peu, mais beaucoup sur le fait accompli.
12: Impossible d'ailleurs pour cette maman de laisser sa fille de 7 ans seule sur le chemin de l'école avec un parcours de 1,5 km.
14: Je pourrais pas la laisser parce qu'elle est trop jeune pour être attentive à traverser toute seule. Vu ce qui se passe en ce moment avec la petite gamine de 11 ans qui était déjà plus âgée que la mienne, je suis partie de la région parisienne principalement pour la sécurité pour ma fille. C'est inconcevable, inconcevable.
12: Le maire assure qu'il va recevoir les parents mécontents afin de travailler sur une solution comme un pédibus avec des parents bénévoles.
10: Le tourisme a le sourire sur le territoire du Grand Châteaudun.
11: Et la communauté de communes vient de dévoiler donc son bilan pour l'année 2025 et l'économie locale en profite largement. On fait le point d'ailleurs avec Jade Billon. Bonjour, près de 18 millions d'euros de retombées économiques directes, c'est le chiffre fort de ce bilan.
12: Bonjour Christophe, oui, 17,9 millions d'euros injectés sur le territoire, c'est la preuve que le Grand Châteaudun séduit. En 2025, la communauté de communes a enregistré près de 142 000 nuitées touristiques marchandes, en nette progression par rapport aux 129 000 de l'année précédente. À cela s'ajoutent plus de 212 000 nuitées non marchandes, c'est-à-dire chez les proches ou des amis, et l'intercommunalité y trouve directement son compte. La taxe de séjour a rapporté plus de 57 000 euros, somme cruciale qui représente à elle seule plus de 10% du budget de l'Office de tourisme communautaire. Côté profil, ce sont surtout les voisins du Centre-Val de Loire qui composent le gros des troupes à 72%, suivi par les Franciliens à 11%. Et chez nos voisins européens, le trio de tête reste inchangé. Les Britanniques mènent la danse devant les Belges et les Néerlandais.
11: Et voilà donc pour le portefeuille global, mais ce dynamisme se ressent aussi directement sur le terrain, dans les points d'accueil du territoire et les boutiques de souvenirs. Les touristes ne feront pas que passer, ils ont aussi consommé local.
12: Absolument, ils ont été nombreux à pousser les portes de nos offices de tourisme. Plus de 8700 visiteurs accueillis l'an dernier. Sans surprise, c'est le bureau de Châteaudun qui tire son épingle du jeu avec plus de 5700 entrées. Mais Clos, les Trois-Rivières et Brou affichent de très beaux scores au coude à coude avec environ 1500 visiteurs chacune. Et une fois à l'intérieur, les vacanciers ont sorti la carte bleue. Les boutiques des offices ont réalisé plus de 8600 euros de chiffre d'affaires hors taxe, dégageant une marge nette de 44% pour la structure. Le panier moyen s'élève à un peu plus de 10 euros par client. Dans le top 5 des ventes, les objets de souvenirs représentent 43% des ventes avec en premier achat les cartes postales. Mais les gourmands ne sont pas en reste. Les produits alimentaires pèsent pour 39% des ventes. Et à ce petit jeu-là, c'est le traditionnel sablé de Beauce qui reste le grand favori des touristes cette année.
11: Merci beaucoup Jade et on compte sur vous pour les sablés de Beauce. Et puis on termine avec le hand et on connaît désormais la liste des 16 clubs qualifiés pour la Star League. L'excellente nouvelle pour les supporters auréliens, c'est le grand retour du derby face au Sceptor de Saran. Les voisins du Loiret ont décroché leur montée dans l'élite et en plus des immenses affiches de prestige contre le PSG Nantes ou Montpellier, Chartres retrouvera donc cette ambiance un peu électrique des grands soirs face à son rival de la région. Campagne d'abonnement qui est officiellement lancée et les places pour le derby vont certainement s'arracher.
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10: On se retrouve dans un instant sur Intensité pour la météo et l'agenda.

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1: Et c'est plutôt couvert ce matin.
2: Ouais, on commence avec un peu de nuages, rassurez-vous, c'est bien un grand soleil qui nous attend cet après-midi.
1: Et les températures?
2: Eh bien, 18 degrés pour débuter, 23 dans la matinée attendue à Anvers et Lucé. Et cet après-midi, ça se réchauffe encore, hein, 27 à Bonneval. Vauve, nos gens le retrouvent maintenant, 28 degrés du côté de Chartres et Châteaudun, c'est toutefois respirable.
1: Et pour demain?
2: Eh bien, demain, justement, pas un nuage, du soleil, 15 degrés au réveil, mais 32 en maximale demain.
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1: Rendez-vous au coup d'oreille à 14h à l'espace des ventes pour une vente aux enchères de timbres et de cartes postales.
2: On vous a parlé dans le journal de cette réunion et de cette manifestation silencieuse hier soir à Chartres. Eh bien, le tribunal judiciaire ouvre ses portes pour une réunion publique afin d'en savoir plus sur la justice. C'est à 18h donc à Chartres.
1: Et à Sommeray, concours de belote. C'est à 14h30 à la salle polyvalente.
2: Et puis à Senonche, un apéritif culturel. Une seconde vie, conférence donc sur les dons d'organes par Vincent Aguet. C'est à la salle des fêtes ce soir à 18h30.
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1: Merci Christophe, l'info revient à 8h.
2: Avec plaisir, à tout à l'heure.
1: Le retour de la musique c'est maintenant, voici Ben C et l'info route sur Intensité, il est 7h46.

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1: Allez, 7h49, bienvenue sur Intensité. Si vous devez prendre la route, il y a un ralentissement actuellement sur la N154 aux entours de Guéville. Si vous devez vous rendre sur Vernouillet, attention sur la N154, embouteillage modéré du côté de Marville, Moutier. Brûlé dans le reste du département, déjà quelques perturbations aux entours de Chartres, comme sur la N123, il y a un véhicule qui est arrêté sur le côté, du côté du Coudray. Enfin, si vous êtes sur Chartres même, il y a un embouteillage important boulevard du Maréchal Foch. Donc pensez à lever le pied et soyez prudents. 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

0: Et c'était au petit bonheur sur Intensité, je veux du soleil. Bienvenue sur Intensité, il est 8h, voici l'info avec Clémence Lebary et Christophe Blondel. Bonjour Clémence.
1: Bonjour à tous. L'Iran a accepté de ne jamais posséder d'armes nucléaires. C'est ce qu'affirme ce matin Donald Trump sur son réseau Truth Social. Américains et Iraniens ont trouvé un accord pour mettre fin à la guerre. Le contenu du texte, lui, n'a pas été officiellement dévoilé. Donald Trump a assuré que le détroit d'Ormuz sera complètement ouvert dès vendredi, jour annoncé de la signature de l'accord en Suisse. Le président des États-Unis qui est à Évian depuis hier, il participe au G7 et s'est entretenu avec Emmanuel Macron, un échange tendu. Donald Trump a notamment minimisé l'initiative multinationale portée par Paris et Londres pour sécuriser le détroit d'Ormuz. Une réponse à Emmanuel Macron qui propose de déployer d'importants moyens, dont le porte-avions Charles de Gaulle, pour sécuriser ce passage stratégique. La guerre en Ukraine devrait également être au cœur des discussions du G7. C'est en tout cas l'objectif de Volodymyr Zelensky qui est attendu ce matin à Évian. Il doit notamment participer à une réunion de travail en présence de Donald Trump. En parallèle, le Royaume-Uni a annoncé fournir de l'uranium enrichi à l'Ukraine pour ses centrales nucléaires et imposer de nouvelles sanctions à la Russie. Dans le reste de l'actualité, l'allongement de la durée de rétention administrative d'étrangers en situation irrégulière est jugé dangereux. La mesure doit être validée par le Parlement aujourd'hui après un ultime vote de l'Assemblée nationale. La durée d'enfermement passerait de 90 à 210 jours à titre exceptionnel. Frédéric Péchier a de nouveau rendez-vous avec la justice. La chambre de l'instruction de la cour d'appel de Lyon examine ce matin la demande de mise en liberté de l'ancien médecin anesthésiste. Le quinquagénaire avait été condamné par la cour d'assises du Doubs à la perpétuité en décembre dernier pour 30 empoisonnements, dont 12 mortels de patients lorsqu'il exerçait dans des cliniques de Besançon entre 2008 et 2017. Des faits qu'il conteste. Et puis en terminant football, car c'est le grand jour, 3 ans et demi après sa défaite en finale face à l'Argentine, l'équipe de France retrouve la Coupe du Monde ce soir face au Sénégal. Et c'est à suivre à 21h. Excellent début de matinée à tous.
0: Salut Christophe.
2: Salut Geoffrey, bonjour à tous. Un hommage poignant hier soir, près de 70 personnes recueillies dans un silence total devant le tribunal de Chartres, brandissant le slogan « Fier, vénère, pas prête de se taire », une deuxième mobilisation pour réclamer une loi cadre intégrale contre les violences sexuelles suite au drame de l'affaire Liana. Le mouvement a pris de l'ampleur puisque 80 autres personnes ont aussi répondu à cet appel à nos gens le retrou. C'est l'événement que tout le monde attend, la Coupe du Monde de foot ce soir pour les Bleus qui débutent face au Sénégal. Deux salles, deux ambiances dans le département. Un drôle, les festivités débutent dès aujourd'hui au stade Jean Bruc avec DJ et animation avant la retransmission à 21h au Palais des Sports à Chartres. La municipalité préfère attendre le 30 juin pour installer son écran géant au moment des 16e de finale. Le tourisme dans le Grand Château d'Ain affiche une santé de fer en 2025. Le secteur a injecté pas moins de 18 millions d'euros dans l'économie du territoire. La communauté de communes a comptabilisé près de 142 000 nuitées marchandes sur l'année, un chiffre en nette progression par rapport aux 129 000 de l'exercice précédent. La grogne monte à Brou après la suppression définitive du bus scolaire. Ça sera à la rentrée prochaine. Les familles utilisatrices du ramassage devront donc trouver une autre solution pour conduire leurs enfants à l'école. La nouvelle municipalité élue en mars justifie cette mesure par des coûts d'exploitation trop lourds, tandis que les parents, eux, s'inquiètent légitimement pour la sécurité routière des plus jeunes. Un point également sur cette expérimentation routière. Quel est votre bilan pour la route 100% vélo et piéton? Le conseil départemental sollicite votre avis. Depuis février, une portion de la D114 est totalement fermée aux voitures entre Courville et Saint-Lupers. Que vous soyez cycliste, marcheur ou automobiliste agacé par cette fermeture, une réunion publique de concertation est donc ouverte le 1er juillet à Courville. Et puis les handballeurs de Chartres connaissent désormais leurs 15 adversaires pour la saison prochaine en Star League. La Ligue a donc validé la composition officielle de l'élite.
0: On passe à la météo.
2: Avec d'abord des nuages ce matin, puis un grand soleil cet après-midi. Côté mercure, 18 à 23 degrés dans la matinée. Thermomètre qui grimpera jusqu'à 27 cet après-midi à Bonneval, Veuve, Nogent-le-Rotrou et maintenant 28 à Châteaudun et Chartres. Et demain, pas un nuage à l'horizon. Ambiance de plein été avec une maximale à 32 degrés.
0: On referme sa flash avec la revue de presse de l'Écho.
2: Et ce titre en une, à la conquête d'un nouveau monde, les Bleus entrent en lice au Mondial, un duel face au Sénégal qui ne rappelle pas que de bons souvenirs. En page Chartres, les voyages scolaires avec le témoignage de jeunes Auréliens. Et puis en page Châteaudun, retour sur les vols de découverte effectués le week-end dernier par l'aéroclub.
0: Merci Christophe, on se retrouve tout à l'heure à 8h30.
2: À tout à l'heure.
0: Allez, ravi de vous retrouver, très bonne journée, merci d'écouter Intensité. Nous sommes le 16 juin, ce mardi. Aujourd'hui, nous fêtons les Régis et puis c'est la journée nationale de l'agriculture. 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Et voici Ray sur Intensité, l'inforoute et boulevard désert.

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2: Merci d'écouter Intensité, votre radio en Eure-et-Loire. On jette un coup d'œil à l'état de la circulation. Actuellement, civette sur Dreux, un véhicule est arrêté sur le boulevard Dubois, ce qui peut engendrer quelques difficultés sur ce boulevard. Quelques perturbations également, un véhicule est arrêté sur la N123 aux alentours du Coudray et quelques routes fermées, la D923 aux alentours de Mont-Landon par exemple, ou encore la D30 est fermée du côté de Luigny dans le reste du département. Sinon, actuellement, pas d'autres difficultés, ça circule plutôt bien. Voici le retour de la musique, Boulevard Désert, et on joue juste après avec les Féeries Auréliennes.
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0: Boulevard des Arts sur Intensité à 8h18. Allez, soyez les bienvenus. On vous offre cette semaine des places, vous le savez, pour les Féeries Euréliennes qui aura lieu le 27 juin prochain au Château des Vaux à Saint-Maurice-Saint-Germain pour une soirée pas comme les autres. Troisième édition, au programme donc un spectacle pyrotechnique avec des artificiers en compétition venus de Norvège, Italie et du Royaume-Uni. Intensité donc vous offre vos places et nous sommes avec Nadège. Bonjour.
1: Bonjour Geoffrey.
0: Bonjour Nadège, comment ça va ce mardi?
1: Eh ben ça va bien.
0: Vous nous appelez Didier Combray?
1: Voilà, tout à fait.
0: Est-ce que vous êtes déjà allé aux Féeries Euréliennes?
1: Ben non, pas du tout, justement, je voulais, on pensait y aller en famille, donc c'est pour ça que j'ai essayé de tenter ma chance.
0: Eh bien, vous avez bien fait, on va peut-être vous offrir deux places, hein, deux entrées pour cette nouvelle édition. La règle est très simple, vous avez en face de vous trois feux d'artifice, on va allumer une mèche et on va voir si ça, si ça s'allume, surtout ça s'enflamme et surtout si les feux d'artifice vont partir. Donc trois mèches, laquelle choisissez-vous?
1: Eh ben, je vais choisir la numéro 3. J'ai trois enfants, je vais prendre la numéro 3.
0: Eh ben, allez, on allume. Eh ben, voilà.
1: Ouais.
0: Bravo, Nadège.
1: Super, merci beaucoup.
0: Et ben voilà, deux entrées pour cette soirée pas comme les autres, samedi 27 juin. Bravo, du côté donc du Château des Vaux.
1: D'accord, ben merci, un grand, grand merci.
0: Avec grand plaisir, très bonne journée.
1: Très bonne journée aussi.
0: Merci,
1: au revoir.
0: Au revoir, Nadège.
1: Au revoir.
0: Allez, prochaine chance demain matin sur Intensité, le code jeu c'est spectacle et vos coordonnées sur intensité.net et l'appli. Voici la Minute Emploi tout de suite.
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0: Très bon, mardi, bienvenue sur Intensité. Voici la Minute Emploi d'Action Brou avec cette entreprise spécialisée dans les produits et services dédiés au secteur agro, céréalier et industriel. Et je recherche technicien sur tour à commande numérique en CDD, profil de formation en usinage et maîtrise des logiciels de programmation et techniques d'usinage. Contact au 02 37 97 66 28. Si vous avez entre 18 et 29 ans, la police nationale vous invite à passer le concours de policier adjoint. Les inscriptions sont ouvertes jusqu'au 14 août au programme épreuve écrite et épreuve orale d'admission. Si vous êtes intéressé, vous pouvez postuler dès maintenant sur le site de la police nationale. Enfin, Direction Pouprix, une entreprise spécialisée dans le domaine de l'affrètement et de l'organisation des transports, recrute en intérim assistant administratif à 35 heures. La mission saisit des dossiers administratifs, maîtrise informatique, reporting Excel et relations directes avec les clients. La référence France Travail, c'est la 209 SBYR. Et la Minute Emploi, c'est terminé pour ce mardi. On se retrouve très vite pour de nouvelles offres sur Intensité.
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15: Bienvenue sur Intensité, c'est le moment de s'informer tout de suite avec le journal de la rédaction.
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17: Double mobilisation en Eure-et-Loir pour réclamer une loi intégrale sur les violences sexuelles, plus de bus scolaires à Brou à la rentrée et puis le mondial de foot avec les Bleus sur écran géant ce soir à Dreux.
15: Salut Christophe.
18: Salut Geoffrey, bonjour à tous.
15: Un silence lourd de sens hier devant les tribunaux d'Eure-et-Loir.
18: Oui, près de 70 personnes se sont rassemblées dans le calme devant le tribunal de Chartres. Une action symbolique en réponse directe aux déclarations d'Emmanuel Macron qui demandait de manifester sans crier. Une discrétion apparente qui n'enlève rien à la colère des manifestants, toujours mobilisés après le meurtre de la petite Liana. Pour la première fois, le mouvement s'est d'ailleurs étendu à Nogent-le-Rotrou. Près de 80 personnes se sont réunies devant la maison de la justice pour dénoncer les récupérations politiciennes de l'affaire. Le collectif En lutte pour nous toutes prévient, les rassemblements auront lieu tous les lundis soirs tant qu'une loi cadre contre les violences sexuelles ne sera pas votée. Cet incendie évité à Châteaudun hier en fin de journée, un feu de poubelle a été signalé sur un balcon et grâce au secours mobilisé, il a donc été éteint au moyen d'une lance incendie, intervention qui s'est déroulée rue de Branlé au deuxième étage d'un immeuble à usage d'habitation de 4 étages. Les pompiers ont déployé sur place 14 soldats du feu des centres de Châteaudun et Arroux. Le logement est, semble-t-il, inoccupé. Il n'y a pas de victimes.
15: L'État a condamné pour une incroyable gaffe en Eure-et-Loir.
18: Ouais, le tribunal administratif d'Orléans vient donc de trancher. Les services routiers ont commis une faute flagrante en rasant illégalement des arbres sur un terrain privé à Saint-Rémy-sur-Avre. C'était lors des travaux d'entretien sur la Nationale 12. Problème, l'entreprise mandatée par l'État a eu la main un peu trop lourde et a mordu sur la propriété d'un couple de riverains. Les propriétaires affirment avoir perdu 80 arbres, rapporte Actu.fr. Faute de preuves précises, les juges ont estimé les pertes à une trentaine d'arbres. Résultat, l'État est condamné à verser un peu plus de 5 300 € d'indemnité.
15: Fini le bus scolaire à Brou.
18: Et oui, dès la prochaine rentrée, les familles qui utilisaient ce ramassage scolaire devront donc trouver une autre solution afin de déposer leur enfant à l'école. La municipalité, fraîchement élue en mars, évoque des coûts trop importants alors que les parents, eux, s'inquiètent pour la sécurité de leurs bambins.
19: Une suppression de bus scolaires qui divise à Brou, la ville veut se passer de ce service, compétence du centre Val-de-Loire, mais ici aucun financement régional, car la distance entre le lieu de résidence des enfants et la localisation de l'établissement scolaire fréquenté est inférieure à 3 km, une note salée pour le nouveau maire.
20: C'est entièrement à la charge de la commune, une grosse charge puisqu'on est à plus de 32 000 euros, plus le coût d'un tiers-temps d'un agent, plus l'inflation énergétique, on sait très bien, hein, ça va pas aller en s'arrangeant.
19: Benjamin Pécriot va même plus loin. La facture est trop forte pour un nombre d'usagers trop faible.
20: On trouvait ça un peu disproportionné par rapport au peu de nombre d'élèves inscrits au transport scolaire. On a 310 élèves inscrits aux écoles et on en a 37 inscrits au bus, un peu plus de 10%, et 28 en moyenne qui prennent le bus. On a fait le pour, le contre et on a décidé en commission, de façon collégiale, d'arrêter le transport scolaire au mois de septembre.
19: De l'argent économisé par la mairie, mais qui serait fléché pour des aménagements de confort dans les écoles.
20: La dernière canicule, il faisait 35 degrés dans les salles de classe. On préfère prendre 35 000 euros pour mettre des volets pour couper la chaleur ou réfléchir à peut-être un système de climatisation.
19: Un argument difficilement recevable pour les parents abonnés au service. Le bus circule tous les lundis, mardi, jeudi et vendredi et dessert 7 arrêts avant de déposer les élèves dans les 3 écoles de la commune. Chaque parent débourse 56 euros par enfant pour l'année. Nathalie Combe, maman solo, s'est installée à Broue en raison de ce ramassage scolaire. Aujourd'hui, elle se retrouve dans une impasse.
0: C'est sans solution, ça nous laisse très très peu de temps pour nous retourner pour septembre. Nous a mis même pas un peu, mais beaucoup sur le fait accompli.
19: Impossible d'ailleurs pour cette maman de laisser sa fille de 7 ans seule sur le chemin de l'école avec un parcours de 1,5 km.
0: Je ne pourrais pas la laisser parce qu'elle est trop jeune pour être attentive à traverser toute seule. Vu ce qui, se passe en ce moment avec la petite gamine de 11 ans qui était déjà plus âgée que la mienne, je suis partie de la région parisienne principalement pour la sécurité pour ma fille. C'est inconcevable, inconcevable.
19: Le maire assure qu'il va recevoir les parents mécontents afin de travailler sur une solution comme un pédibus avec des parents bénévoles.
18: Et on reste sur la route et quel avenir pour la départementale 114 entre Courville et Saint-Lupers. Depuis février, l'accès est interdit aux voitures, réservé aux mobilités douces. Expérimentation inédite du département qui lance désormais sa phase de concertation. Une grande réunion publique aura lieu le 1er juillet à 18h à Courville. Habitants cyclistes et même automobilistes du secteur sont donc attendus pour décider si cette route doit rester verte ou rouvrir aux voitures. Le retour de la sécheresse en Eure-et-Loire, on vous en parlait hier, hein, face au manque de pluie et à la baisse des cours d'eau, la préfecture prévient, le bassin chartrain est particulièrement impacté avec 40 des 66 communes de l'agglo, dont Chartres elle-même, qui sont placées dès aujourd'hui en alerte. Concrètement, le préfet serre la vis hein, sur les usages, il est désormais interdit d'arroser les jardins et les potagers entre 11h et 18h, oubliez également le lavage des voitures à la maison ou le remplissage des piscines privées, c'est strictement interdit. L'objectif est fiché par les autorités. Encadrer l'irrigation agricole et surtout sécuriser notre eau potable.
15: Un temps estival qui favorise toutefois le tourisme.
18: Et le Grand Château d'Ain gagne d'ailleurs en notoriété. La communauté de communes vient de dévoiler son bilan pour l'année 2025 et l'économie locale en profite largement. On fait d'ailleurs le point avec Jade Billan. Bonjour, près de 18 millions d'euros de retombées économiques directes. C'est donc le chiffre fort de ce bilan.
19: Bonjour Christophe, oui, 17,9 millions d'euros injectés sur le territoire, c'est la preuve que le Grand Château d'Ain séduit. En 2025, la communauté de communes a enregistré près de 142 000 nuitées touristiques marchandes, en nette progression par rapport aux 129 000 de l'année précédente. À cela s'ajoutent plus de 212 000 nuitées non marchandes, c'est-à-dire chez les proches ou des amis, et l'intercommunalité y trouve directement son compte. La taxe de séjour a rapporté plus de 57 000 euros, somme cruciale qui représente à elle seule plus de 10% du budget de l'Office de tourisme communautaire. Côté profil, ce sont surtout les voisins du Centre-Val de Loire qui composent le gros des troupes à 72%, suivi par les Franciliens à 11%. Et chez nos voisins européens, le trio de tête reste inchangé. Les Britanniques mènent la danse devant les Belges et les Néerlandais.
18: Et alors Jade, avant de déployer votre toile de tente, dites-nous si ce dynamisme se ressent également directement sur le terrain, dans les points d'accueil du territoire, les boutiques de souvenirs. Les touristes ne font pas que passer, ils consomment également local.
19: Absolument, ils ont été nombreux à pousser les portes de nos offices de tourisme. Plus de 8700 visiteurs accueillis l'an dernier. Sans surprise, c'est le bureau de Châteaudun qui tire son épingle du jeu avec plus de 5700 entrées. Mais Cloix, les Trois-Rivières et Broue affichent de très beaux scores au coude à coude avec environ 1500 visiteurs chacune. Et une fois à l'intérieur, les vacanciers ont sorti la carte bleue. Les boutiques des offices ont réalisé plus de 8600 euros de chiffre d'affaires hors taxe, dégageant une marge nette de 44% pour la structure. Le panier moyen s'élève à un peu plus de 10 euros par client. Dans le top 5 des ventes, les objets de souvenirs représentent 43% des ventes avec en premier achat les cartes postales. Mais les gourmands ne sont pas en reste. Les produits alimentaires pèsent pour 39% des ventes. Et à ce petit jeu-là, c'est le traditionnel sablé de Beauce qui reste le grand favori des touristes cette année.
18: Merci beaucoup Jade. Sablé de Beauce qu'on pourra peut-être consommer ce soir devant le match des Bleus. C'est la Coupe du Monde qui débute face au Sénégal. Et à Dreux, c'est la fête aujourd'hui au stade Jean Bruck avec écran géant, DJ animation qui vous attendent avant une retransmission du match donc dans le palais des sports. À Chartres, le temps est un peu plus prudent puisque la municipalité attend le 30 juin pour installer sa fan zone au moment des 16e de finale.
15: On va parler de hand et les handballeurs de Chartres qui connaissent leur leurs 15 adversaires pour la saison prochaine de Star League.
18: Ouais, la Ligue a donc validé le plateau de l'élite au programme du très lourd, le PSG, Montpellier, mais surtout le retour du chaud derby du Centre-Val de Loire face à Saran. Les Septors retrouvent l'élite. Deux matchs de feu en perspective donc pour les Chartrains dans un championnat qui s'annonce encore bouillant.
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15: Allez, on se retrouve dans un instant pour la météo et l'agenda sur Intensité, juste après Bruno Mars.

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1: C'est assez couvert ce matin.
2: Ouais, on commence cette journée plutôt timidement, côté ciel, même si le soleil va briller cet après-midi. Ça donne de quoi respirer en mercure.
1: Et côté mercure, justement, il fait 18 actuellement.
2: Ouais, 23 annoncé dans la matinée à Lucé Vert, 27 du coup cet après-midi à Arcy, ce sera le cas au village Vauvéen ou encore à Trizé-les-Bonneval, 28 degrés également à Cloyes et Lucé.
1: Et pour notre mercredi.
2: Demain, grand ciel bleu, du soleil, il fera 15 degrés au réveil et 32 en maximal.
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1: Rendez-vous à nos gens de retrouve pour donner votre sang de 15h30 à 19h. C'est à la salle Pierre Mendès France.
2: La retransmission du match de coupe du monde de foot entre les Bleus et le Sénégal. À Bayeux-le-Pin également à la salle des fêtes à 20h. Attention, c'est sur réservation à la salle des fêtes.
1: Et du badminton pour tous à Cloyes sur le Loir. C'est de 18h à 23h au gymnase.
2: Et puis du handball également avec un tournoi à 4. C'est à Bonneval dès 21h. Ouvert à tous, licenciés ou non.
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1: Merci Christophe, et l'info revient à 9h.
2: À tout à l'heure.
1: Allez, on continue cette matinale jusqu'à 10h sur Intensité. Voici le duo Nelly Furtado, James Morrison et l'info route.

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1: 8h49 sur Intensité. On jette un coup d'œil à l'état de la circulation. Si vous devez prendre la route, attention, un accident est signalé à Châteaudun, route de Brou. Dans le reste du département, ralentissement actuellement est à prévoir sur la D104.3 à Levasseville. Et puis enfin, un embouteillage important actuellement sur la D312.3 aux Authieux. Dans le reste du département, quelques routes fermées comme la D923 aux alentours de Mont-Landon. Également, une route fermée sur la D30 à Luigny. Voici The Odd sur Intensité et Pierre Demer.
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0: C'était Pierre Demer, je pense à vous. Bienvenue sur Intensité, il est 9h. Voici l'info avec Clémence Le Barry et Christophe Blondel. Bonjour Clémence.
1: Bonjour à tous. Le Moyen-Orient encore au cœur des discussions à Évian. Un déjeuner de travail du G7 est consacré aujourd'hui aux crises dans cette région du monde. Une réunion en présence de l'Égypte, des Émirats arabes unis et du Qatar. Et hier, Donald Trump a assuré que le détroit d'Ormuz serait complètement ouvert vendredi, jour annoncé de la signature de l'accord trouvé entre les États-Unis et l'Iran pour mettre fin à la guerre. Le locataire de la Maison-Blanche qui s'est également entretenu avec Emmanuel Macron, un échange tendu. Donald Trump a notamment minimisé l'initiative multinationale porté par Paris et Londres pour sécuriser le détroit d'Ormuz. L'Ukraine sera également au centre de cette journée. Volodymyr Zelensky est à Évian ce matin. Le président ukrainien doit notamment participer à une réunion de travail en présence de Donald Trump. Une visite alors que la guerre continue. De nouvelles frappes meurtrières menées hier par la Russie ont fait au moins 11 morts. Dans le reste de l'actualité, le travail le 1er mai s'invite de nouveau au Sénat. Le projet de loi encadrant le travail des salariés des boulangers et fleuristes est examiné aujourd'hui au Palais du Luxembourg. Le texte prévoit qu'ils puissent travailler ce jour-là sous réserve qu'un accord de branche fixe les conditions du volontariat et de rémunération. On rappelle que normalement, le 1er mai est un jour obligatoirement chômé et payé. 665 millions d'euros supplémentaires pour le développement de l'intelligence artificielle. C'est ce que va investir la France, selon aujourd'hui le Premier ministre Sébastien Lecornu. Une annonce qui intervient à la veille de l'ouverture à Paris du salon Vivatech dédié aux nouvelles technologies. Les animateurs du périscolaire manifestent de nouveau aujourd'hui à Paris. Un rassemblement est organisé par une intersyndicale alors que le Conseil de Paris se tient à l'hôtel de ville. Les syndicats dénoncent le manque d'effectifs chronique aggravé par les suspensions pour tout signalement. Depuis début 2026, 132 animateurs ont été suspendus, dont 52 pour suspicion de violence sexuelle ou sexiste. Et puis c'est le jour J pour l'équipe de France de football. Les Bleus entrent en lice dans le Mondial ce soir et affrontent le Sénégal. Coup d'envoi à 21h. Excellente matinée à tous.
0: Merci Clémence, voici l'info locale avec Christophe Blondel. Salut Christophe.
2: Salut Geoffrey, bonjour à tous. Coup d'envoi de la Coupe du Monde ce soir pour les Bleus face au Sénégal et deux stratégies différentes pour les fanzones dans le département. À Dreux, c'est la fête dès aujourd'hui au stade Jean Bruc. Écran géant, DJ et animation vous attendent avec une retransmission du match à 21h dans le Palais des Sports. À Chartres, le ton est un peu plus prudent. La municipalité attend le 30 juin pour installer son écran géant au moment des 16e de finale. Fier, vénère et pas prête de se taire malgré ce slogan affiché sur les pancartes, c'est dans un silence absolu que près de 70 personnes se sont recueillies hier soir devant le tribunal de Chartres. Un deuxième rassemblement pour réclamer une loi cadre intégrale contre les violences sexuelles après le drame de l'affaire Liana. La mobilisation a pris de l'ampleur hier puisque 80 personnes ont aussi répondu à l'appel à Nogent-le-Rotrou. Fini le bus scolaire à Brou, dès la rentrée, les familles utilisatrices du ramassage scolaire devront trouver une autre solution pour déposer leur enfant à l'école. La municipalité fraîchement élu évoque des coûts trop importants pour la ville alors que les parents eux s'inquiètent pour la sécurité de leurs enfants. Une route réservée uniquement aux vélos et aux piétons, est-ce que ça marche? Le conseil départemental veut votre avis. Depuis le mois de février, une portion de la D114 entre Courville et Saint-Lupère s'est totalement fermée aux voitures. L'objectif était de tester la piétonnisation de cet axe à faible trafic. Après plusieurs mois de tests, l'heure est au bilan. Que vous soyez cycliste, marcheur ou automobiliste frustré par cette déviation, vous êtes invité à venir donner votre avis le 1er juillet à Courville. 17,9 millions d'euros injectés dans le territoire, c'est ce que rapporte le tourisme dans le Grand Châteaudun en 2025. La communauté de communes a donc enregistré à près de 142 000 nuitées touristiques marchandes en nette progression par rapport aux 129 000 de 2024. Et puis, les handballeurs de Chartres connaissent leurs 15 adversaires pour la saison 2026-2027 de Star League. La Ligue a validé le plateau de l'élite au programme du très lourd avec le PSG au Montpellier, mais surtout le grand retour du show derby face à Saran.
0: Et la météo de ce mardi?
2: Eh bien, ciel plutôt chargé en nuages, 18 degrés en ce moment, 23 dans la matinée à Brou, mais aussi à Lucé cet après-midi, du soleil, 27 à Bonneval, Veuve, nous allons le retrouver maintenant, 28 à Châteaudun et Chartres, et demain, un large ciel bleu et 15 à 32 degrés.
0: Et on termine avec la revue de presse de l'Écho.
2: Et on parle du mondial de foot en une, à la conquête d'un nouveau monde. Les Bleus entrent en lice donc pour la compétition face au Sénégal, en page Chartres, les voyages scolaires avec le témoignage de jeunes Auréliens. Et puis en page Châteaudun, retour sur les vols de découverte effectués le week-end dernier par l'aéroclub.
0: 9h05, merci Christophe. On se retrouve dans 30 minutes pour le retour de l'info. Bienvenue sur Intensité, très bon mardi. Nous sommes le 16 juin. Aujourd'hui, nous fêtons les Régis et c'est la journée nationale de l'agriculture. On va jouer tout à l'heure sur Intensité à 9h15. 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Voici Alex Warren, l'inforoute et Tamim Pala.

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1: Sur Intensité, juste avant de s'écouter Thème Impala et de jouer avec les foulées de la cathédrale, on jette un coup d'œil à l'état de la circulation. Il y a un ralentissement actuellement sur la D939 aux entours de Dangers. Des travaux sont à prévoir également à Mainvilliers, rue François Mattei par exemple. Il y a sur Illy-Combray, avenue du Général de Gaulle, également quelques travaux. Et des routes fermées comme la D923 aux entours de Mont-Landon ou encore sur la D30 du côté de Luigny dans le reste du département. Sinon, ça circule globalement bien. Voici le retour de la musique sur Intensité.
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0: Rémi Impala sur Intensité, soyez les bienvenus.
1: L'éco-républicain présente les foulées de la cathédrale et foulées roses de Chartres.
0: Oui, 31e édition des foulées de la cathédrale, toujours organisée par l'éco-républicain, la SPTT, l'association PEPS. Ce sera le samedi 27 juin, place des Éparts à Chartres. Il y aura également les foulées roses de Chartres pour courir tous ensemble contre le cancer, des challenges entreprises, des challenges scolaires. Le village défoulé à partir de 14h, plus aucun dossard de disponible, seule Intensité vous en offre cette semaine. Alors on devait jouer avec Lydie de Mauléon, mais hors enseigne il s'est passé quelque chose et nous sommes avec sa collègue. Bonjour.
2: Bonjour.
0: Sandrine, c'est ça?
2: Oui, c'est ça, Sandrine.
0: Bon,
2: oui.
0: Bonjour. Alors c'est ça, donc vous jouez pour votre collègue?
2: Oui, voilà, c'est ça, je joue pour Lydie qui a un petit empêchement la dernière minute.
0: Donc, rien de grave.
2: Non, rien de grave.
0: Bon, tant mieux. En tout cas, c'est sympa de votre part de prendre le combiné pour
2: oui, non, il n'y a pas de souci.
0: Pour votre collègue. Donc, elle a joué avec nous. Elle s'est inscrite sur Intensité.net et l'appli. On est ravis de lui offrir son dossard pour les foulées de la cathédrale. Donc, vous pourrez lui dire la bonne nouvelle.
2: Eh ben, super.
0: Et vous allez peut-être. Vous pensez courir un jour avec elle ou pas?
2: Faudrait que je me remette au sport, en effet. Mais là, j'en suis en pause pour l'instant. Donc, peut-être plus tard. Mais bon, là, déjà, elle va participer. C'est super.
0: Exactement. Et donc, c'est une bonne nouvelle pour Lydie. Et voilà. Donc, on espère la voir prochainement au téléphone. Merci beaucoup, Sandrine, en tout cas.
2: Oui, eh ben, super. Ben, merci beaucoup à vous. C'est très gentil.
0: Avec plaisir. Très bonne journée.
2: Bonne journée à vous aussi.
0: Merci. Au revoir. Et n'hésitez pas, comme je vous le disais, à vous réinscrire. Le code, c'est RUN, R-U-N, sur intensité.net et l'appli. Voici le programme télé de ce soir.
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8: Sur votre plateau télé ce soir, le grand jour des Bleus, un appartement désiré et des tubes que l'on n'oublie pas. Du foot sur M6 France-Sénégal. Ça y est, les choses sérieuses commencent pour les Bleus dans cette Coupe du Monde. Les hommes de Didier Deschamps entrent dans la compétition avec un match contre le Sénégal. Objectif pour les tricolores, bien commencer avec une victoire et le plein de confiance. Le duplex sur France 2, pièce de théâtre avec Pascal Légitimus et Corinne Touzé. Les bergers habitent au 6e et dernier étage d'un immeuble parisien. Ils s'y sentent tellement bien qu'ils aimeraient agrandir leur espace et rêvent de récupérer l'appartement de leur voisin du dessous. Ils vont donc tout faire pour les déloger de chez eux.
9: J'ai une idée lumineuse.
10: Je t'écoute.
9: On va semer la zizanie dans leur couple pour qu'ils mettent leur appartement en vente.
10: Chou, tu es diabolique.
9: Et encore, t'as pas tout vu.
8: Les 20 tubes des années 90 préférés des Français sur W9. Divertissement présenté par Jérôme Anthony. Retour sur une décennie de succès. Gros plan sur 20 chansons qui ont enflammé les pistes de danse et qui continuent pour certaines d'entre elles à résonner entre Zouk Machine, MC Solar et Tina Arena.

0: Sénégal sur M6, le duplex sur France 2 et les 20 tubes des années 90 préférés des Français sur W9. Très belle soirée télé à tous.
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15: Intensité, il est 9h29. On retrouve l'info tout de suite avec Christophe Blondel.
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15: 40 des 66 communes de Chartres Métropole déjà en sécheresse, suppression du ramassage scolaire à Brou, les parents en rage et puis le Grand Châteaudun plébiscité par davantage de touristes.
16: Salut Christophe.
15: Salut Geoffrey, bonjour à tous.
16: Fier, vénère et pas prête de se taire.
15: Malgré ce slogan affiché sur les pancartes, c'est dans un silence absolu que près de 70 personnes se sont recueillies hier soir devant le tribunal de Chartres. Un deuxième rassemblement pour réclamer une loi cadre intégrale contre les violences sexuelles après le drame de l'affaire Liana. Mobilisation qui a pris de l'ampleur dans le département hier puisque 80 personnes ont également répondu à l'appel à Nogent-le-Rotrou, les associations féministes. Promettent d'ailleurs de battre le pavé chaque début de semaine jusqu'à obtenir des réponses politiques concrètes. Et jour J également pour les Bleus au Mondial de foot. L'équipe de France affronte le Sénégal ce soir à 21h. La fièvre s'empare dans le département pour vibrer ensemble. D'ailleurs, direction Dreux. La ville sort le grand jeu au stade Jean Bruc avec un village d'animation dès 16h30. Tournoi, DJ, défi, lucarne. Match ensuite projeté sur écran géant. Palais des Sports avec 600 places assises. En revanche, les supporters chartrains devront patienter encore un peu, pas d'écran géant pour les matchs de poule. La ville a choisi d'ouvrir sa fan zone à partir du 30 juin, uniquement pour les phases finales, à condition bien sûr que les Bleus se qualifient pour les 16e.
16: Un accident impliquant un piéton s'est produit lundi en début d'après-midi à Épernon.
15: Ouais, c'était hier. La victime a donc été heurtée par un poids lourd rue de la Madeleine. Selon les éléments communiqués par les pompiers, l'homme de 44 ans a été pris en charge par 6 secouristes de Maintenon et Nogent-le-Roi, puis transporté en urgence absolue vers le centre hospitalier du Coudray. Quand l'État joue les bûcherons sans autorisation, ça finit au tribunal. Un couple d'habitants de Saint-Rémy-sur-Avre a eu la mauvaise surprise de découvrir son terrain en partie déboisé après des travaux de sécurisation sur la Nationale 12. La direction des routes s'est trompée de frontière, a abattu donc des arbres sur leur propriété privée, une faute reconnue par la justice orléanaise. Le couple réclamait près de 25 000 euros, notamment pour compenser la perte de leur bois de chauffage. Le tribunal s'est montré moins généreux, mais condamne tout de même l'État à leur payer 5 350 euros pour cette coupe sauvage et illégale.
16: L'eau avec modération dans l'agglo de Chartres.
15: Et oui, les deux tiers des communes de Chartres en métropole basculent donc au premier niveau d'alerte sécheresse. Un arrêté préfectoral est tombé pour préserver la ressource. Si vous habitez le secteur, attention à ces règles. Interdiction de laver votre voiture à domicile, de remplir votre piscine ou de nettoyer vos façades. Et pour l'arrosage des pelouses et des potagers, c'est stop. Entre 11h et 18h, les nappes phréatiques font déjà grise mine. Une route réservée uniquement aux vélos et aux piétons. Est-ce que ça marche? Le conseil départemental veut votre avis. Depuis février, une portion de la D114 entre Courville sur Ressin-Lupers est fermée aux voitures. L'objectif, tester la piétonisation de cet axe à faible trafic. Et après plusieurs mois de tests, l'heure est donc au bilan. Que vous soyez marcheur, cycliste ou automobiliste frustré par cette déviation, vous êtes invité à donner votre avis. Une réunion publique est organisée le 1er juillet à 18h à la salle de la Madeleine de Courville-sur-Eure.
16: Et c'est fini pour le bus scolaire à Brou.
15: Et oui, dès la rentrée, les familles utilisatrices de ce ramassage scolaire devront donc trouver une autre solution pour déposer leur enfant à l'école. La municipalité, fraîchement élue, évoque des coûts trop importants alors que les parents s'inquiètent pour la sécurité de leurs enfants.
17: Une suppression de bus scolaires qui divise à Brou. La ville veut se passer de ce service, compétence du centre Val-de-Loire, mais ici aucun financement régional, car la distance entre le lieu de résidence des enfants et la localisation de l'établissement scolaire fréquenté est inférieure à 3 km. Une note salée pour le nouveau maire.
18: C'est entièrement à la charge de la commune. Une grosse charge puisqu'on est à plus de 32 000 euros, plus le coût d'un tiers-temps d'un agent, plus l'inflation énergétique, on sait très bien, ça va pas aller en s'arrangeant.
17: Benjamin Pécriot va même plus loin. La facture est trop forte pour un nombre d'usagers trop faible.
18: On trouvait ça un peu disproportionné par rapport au peu de nombre d'élèves inscrits au transport scolaire. On a 310 élèves inscrits aux écoles et on en a 37 inscrits au bus, un peu plus de 10%, et 28 en moyenne qui prennent le bus. On a fait le pour le contre et on a décidé en commission, de façon collégiale, d'arrêter le transport scolaire au mois de septembre.
17: De l'argent économisé par la mairie, mais qui serait fléché pour des aménagements de confort dans les écoles.
18: La dernière canicule, il faisait 35 degrés dans les salles de classe. On préfère prendre 35 000 euros pour mettre des volets pour couper la chaleur ou réfléchir à peut-être un système de climatisation.
17: Un argument difficilement recevable pour les parents abonnés au service. Le bus circule tous les lundis, mardis, jeudi et vendredi et dessert 7 arrêts avant de déposer les élèves dans les 3 écoles de la commune. Chaque parent débourse 56 euros par enfant pour l'année. Nathalie Combe, maman solo, s'est installée à Brou en raison de ce ramassage scolaire. Aujourd'hui, elle se retrouve dans une impasse.
19: C'est sans solution, ça nous laisse très très peu de temps pour nous retourner pour septembre. On nous a mis même pas un peu, mais beaucoup sur le fait accompli.
17: Impossible d'ailleurs pour cette maman de laisser sa fille de 7 ans seule sur le chemin de l'école avec un parcours de 1,5 km.
19: Je ne pourrais pas la laisser parce qu'elle est trop jeune pour être attentive à traverser toute seule. Vu ce qui se passe en ce moment avec la petite gamine de 11 ans qui était déjà plus âgée que la mienne, je suis partie de la région parisienne principalement pour la sécurité pour ma fille. C'est inconcevable, inconcevable.
17: Le maire assure qu'il va recevoir les parents mécontents afin de travailler sur une solution comme un pédibus avec des parents bénévoles.
16: Le tourisme a le sourire sur le territoire du Grand Châteaudun.
15: Et la communauté de communes vient de dévoiler donc son bilan pour l'année 2025 et l'économie locale en profite largement. On fait le point d'ailleurs avec Jade Billon. Bonjour, près de 18 millions d'euros de retombées économiques directes, c'est le chiffre fort de ce bilan.
17: Bonjour Christophe, oui, 17,9 millions d'euros injectés sur le territoire, c'est la preuve que le Grand Châteaudun séduit. En 2025, la communauté de communes a enregistré près de 142 000 nuitées touristiques marchandes, en nette progression par rapport aux 129 000 de l'année précédente. À cela s'ajoutent plus de 212 000 nuitées non marchandes, c'est-à-dire chez les proches ou des amis, et l'intercommunalité y trouve directement son compte. La taxe de séjour a rapporté plus de 57 000 euros, somme cruciale qui représente à elle seule plus de 10% du budget de l'Office de tourisme communautaire. Côté profil, ce sont surtout les voisins du Centre-Val de Loire qui composent le gros des troupes à 72%, suivi par les franciliens à 11%. Et chez nos voisins européens, le trio de tête reste inchangé. Les Britanniques mènent la danse devant les Belges et les Néerlandais.
15: Et voilà donc pour le portefeuille global. Mais ce dynamisme se ressent aussi directement sur le terrain, dans les points d'accueil du territoire et les boutiques de souvenirs. Les touristes ne feront pas que passer, ils ont aussi consommé local.
17: Absolument, ils ont été nombreux à pousser les portes de nos offices de tourisme. Plus de 8700 visiteurs accueillis l'an dernier. Sans surprise, c'est le bureau de Châteaudun qui tire son épingle du jeu avec plus de 5700 entrées. Mais Cloix-les-Trois-Rivières et Brou affichent de très beaux scores au coude à coude avec environ 1500 visiteurs chacune. Et une fois à l'intérieur, les vacanciers ont sorti la carte bleue. Les boutiques des offices ont réalisé plus de 8600 euros de chiffre d'affaires hors taxes, dégageant une marge nette de 44% pour la structure. Le panier moyen s'élève à un peu plus de 10 euros par client. Dans le top 5 des ventes, les objets de souvenirs représentent 43% des ventes avec en premier achat les cartes postales. Mais les gourmands ne sont pas en reste. Les produits alimentaires pèsent pour 39% des ventes. Et à ce petit jeu-là, c'est le traditionnel sablé de Beauce qui reste le grand favori des touristes cette année.
15: Merci beaucoup Jade et on compte sur vous pour les sablés de Beauce. Et puis on termine avec le hand et on connaît désormais la liste des 16 clubs qualifiés pour la Star League. L'excellente nouvelle pour les supporters auréliens, c'est le grand retour du derby face au Sceptre de Saran. Les voisins du Loiret ont décroché leur montée dans l'élite et en plus des immenses affiches de prestige contre le PSG Nantes ou Montpellier, Chartres retrouvera donc cette ambiance un peu électrique des grands soirs face à son rival de la région. Campagne d'abonnement qui est officiellement lancée et les places pour le derby vont certainement s'arracher.
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16: À suivre la météo et l'agenda sur Intensité, juste après Zao et MC Solar. 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
1: Et c'est plutôt couvert ce matin.
2: Ouais, on commence avec un peu de nuages, rassurez-vous, c'est bien un grand soleil qui nous attend cet après-midi.
1: Et les températures?
2: Eh bien, 18 degrés pour débuter, 23 dans la matinée attendue à Anvers et Lucé. Et cet après-midi, ça se réchauffe encore, hein, 27 à Bonneval. Vauve, nos gens le retrouvent maintenant, 28 degrés du côté de Chartres et Châteaudun, c'est toutefois respirable.
1: Et pour demain?
2: Eh bien, demain, justement, pas un nuage, du soleil, 15 degrés au réveil, mais 32 en maximale demain.
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1: Rendez-vous au coup d'oreille à 14h à l'espace des ventes pour une vente aux enchères de timbres et de cartes postales.
2: On vous a parlé dans le journal de cette réunion et de cette manifestation silencieuse hier soir à Chartres. Eh bien, le tribunal judiciaire ouvre ses portes pour une réunion publique afin d'en savoir plus sur la justice. C'est à 18h donc à Chartres.
1: Et à Sommeray, concours de belote. C'est à 14h30 à la salle polyvalente.
2: Et puis à Senonches, un apéritif culturel. Une seconde vie, conférence donc sur les dons d'organes par Vincent Aguet. C'est à la salle des fêtes ce soir à 18h30.
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1: Merci Christophe, l'info revient à 10h sur Intensité à suivre Blancas et l'inforoute.

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1: Et c'est le moment de faire un dernier point complet sur l'état de la circulation. Actuellement, il y a un accident sur la D306.7. C'est aux alentours de Nogent-le-Roi. Dans le reste du département, un embouteillage est à prévoir sur la D11.1 du côté de Lens. C'est à proximité de Vitré sur Brezolles. Également, ce ralentissement sur la D133 du côté de Saint-Mexme-Haute-Rive. Dans le reste du département, sinon, quelques travaux sont à prévoir à Brou, par exemple, rue de Châteaudun. Et des routes fermées également, la D30 aux alentours de Luigny. Et si vous êtes également du côté de la D121.9 à Lèveville, même chose, la route est fermée. Voici le retour de la musique et Mickey.
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2: Excellent mardi sur Intensité, soyez les bienvenus, on passe aux anniversaires de stars et on se dépêche, il y a du monde. Et oui, aujourd'hui, Alexandre Astier, créateur et évidemment le roi Arthur dans Kaamelott, fête ses 52 ans. Aujourd'hui, allez, direction une émission culte. Danse avec les stars, évidemment, sur TF1. Aujourd'hui, l'anniversaire du juré Chris Marquez, fête ses 48 ans. L'acteur allemand Daniel Brühl, fête ses 48 ans également. Et un autre humoriste et acteur, Redouane Bougueraba, fête ses 48 ans aujourd'hui. Allez, on part direction Versailles. Avec Emmanuel Moir qu'on a découvert grâce au Roi Soleil, évidemment. Il fête ses 47 ans aujourd'hui. Thomas Dutronc fête ses 53 ans. Et enfin, le journaliste de RMC, Olivier Truchot, fête ses 58 ans. Et puis, je vous souhaite un bon anniversaire également si vous êtes né un 16 juin. Et la matinale, c'est terminé. Je vous laisse en compagnie de Ronan et de Ludo à 16h. Et je vous retrouve demain dès 6h30. À demain.
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0: Merci d'être avec nous, Samba, avec Homebreaker, c'est la suite. On va continuer aussi avec les infos maintenant sur Intensité. Avec Christophe Landel, mais aussi Clémence Lobary. Bonjour Clémence.
1: Bonjour à tous. Volodymyr Zelensky au G7. Le président ukrainien a été accueilli à Évian tout à l'heure par Emmanuel Macron. Il doit notamment participer à une réunion de travail en présence de Donald Trump. L'objectif, tenter de remettre la guerre en Ukraine au cœur des discussions internationales. Le président américain a jugé hier qu'il était peut-être possible de faire quelque chose à propos de ce conflit. Le Moyen-Orient, lui aussi, est toujours très haut dans l'agenda des chefs d'État et de gouvernement. Ils se retrouveront pour un déjeuner de travail consacré aux crises dans cette région. Hier, Donald Trump a assuré que le détroit d'Ormuz serait complètement ouvert dès vendredi, jour annoncé de la signature de l'accord trouvé entre les États-Unis et l'Iran pour mettre fin à la guerre. En attendant, cet accord lui a permis de calmer les cours du pétrole. Et en France, les distributeurs de carburant sont reçus aujourd'hui à Bercy. L'État promet d'effectuer des contrôles sur les prix à la pompe dans les prochaines semaines pour s'assurer qu'ils baissent comme les cours du pétrole. Dans le reste de l'actualité, quelle autonomie pour la Corse ? Le débat constitutionnel débute aujourd'hui à l'Assemblée nationale. Les députés examinent le projet de loi qui vise à reconnaître la population corse comme une communauté. Elle aurait officiellement sa propre langue, son histoire ou encore sa culture. Frédéric Péchier a de nouveau rendez-vous avec la justice. La chambre de l'instruction de la cour d'appel de Lyon examine ce matin la demande de mise en liberté de l'ancien médecin anesthésiste. Le quinquagénaire avait été condamné par la cour d'assises du Doubs à la perpétuité en décembre dernier pour 30 empoisonnements, dont 12 mortels de patients, lorsqu'il exerçait dans les cliniques de Besançon entre 2008 et 2017, des faits qu'il conteste. Place aux épreuves de spécialité aujourd'hui. Plus de 530 000 élèves de terminale générale et technologique passent le bac depuis hier. Selon la matière, l'épreuve se terminera à 11h, 11h30 au midi. Et puis bien sûr du football, car c'est le grand jour. 3 ans et demi après sa défaite en finale face à l'Argentine, l'équipe de France retrouve la Coupe du Monde ce soir face au Sénégal. France-Sénégal, c'est à suivre à partir de 21h. Excellente matinée à tous.
2: Info locale. Jade Billon.
3: Bonsoir à toutes et tous. Les soldes déjà mis à rude épreuve dans le département à la mi-juin et cet arrêté préfectoral pour une vigilance jaune et le risque de sécheresse. Un arrêté préfectoral instaure depuis vendredi dernier des mesures de restriction temporaire des usages de l'eau et de l'irrigation agricole. Décision de la préfecture d'Eure-et-Loir pour les cours d'eau de l'Eure moyen bas et l'Eure amont, ainsi que la Cloche et la Vègre, c'est-à-dire du bassin Chartrain jusqu'au Perche, ainsi qu'une partie du Drouet. Un accident impliquant un piéton s'est produit en début d'après-midi. C'était à Épernon. La victime a été heurtée par un poids lourd rue de la Madeleine, selon les éléments communiqués par le service d'incendie et de secours de Eure-et-Loir. L'homme de 44 ans a été pris en urgence absolue et transporté vers le centre hospitalier du Coudray. Un départ de feu a également mobilisé les secours pour un plafond d'où se dégageaient des fumées. Une fumée suspecte dans une grange accolée à une habitation. Alerte donnée sur la commune de Rouenville, rue de Mouret. Le 10-28 précise cette fois qu'après extinction du début de feu et des actions de reconnaissance, il n'y a pas de victimes ni de relogement nécessaire. C'est le grand frisson de la Coupe du Monde. À moins de 24 heures du premier match des Bleus face au Sénégal, la préfecture d'Eure-et-Loir prévient. Policiers et gendarmes vont veiller au grain afin d'éviter tout débordement de supporters en zone urbaine. Le coup d'envoi sera donné à 21h de cette rencontre et les précisions à retrouver sur notre site internet. Et puis le Séchartre échec triomphant pour la 3e fois champion de France du top 16. C'était hier et à domicile. La finale haletante s'est disputée contre Asnières. Le président du club chartrain a salué une équipe d'expérience qui n'a, je cite, jamais abandonné. Un triple sacre qui, on l'espère, aura impressionné la nouvelle municipalité. Fin de citation. Côté météo, chaleur et ensoleillement encore en Eure-et-Loir demain, d'une quinzaine de degrés au lever du jour, comptez 26 à 30 en journée. Merci de votre écoute et bonne soirée avec Intensité.
0: Merci à Christophe Landel et Clémence Lobary. Vous restez avec nous pour retrouver Summer maintenant. Homebreaker, salut tout le monde. Salut, c'est Ronan, je suis ravi de vous retrouver. Merci à Geoffrey pour ce réveil. Il revient demain, Geoffrey, hein, à 6h30.

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Kungs à l'instant sur Intensité avant de continuer avec Charlotte Cardin. Je voudrais juste avant vous proposer de ne pas manquer l'opportunité de nous alerter côté route. 02 37 45 4000, un problème, un accident, un bouchon. Vous nous dites évidemment ce qui se passe. Partagez l'info avec nous sur Intensité. 02 37 45 4000. Vous pouvez nous partager ça. L'info route peut arriver en Eure-et-Loire à n'importe quel moment si besoin. Voilà, mettez-vous en sécurité avant évidemment. Charlotte Cardin maintenant sur Intensité.

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Alex Wine, bien sûr, sur Intensité. Et puis du sport, c'est reparti pour l'Allure Challenge, par exemple à Luisan. C'est une troisième édition du nom qui sera présentée. Grosse édition d'ailleurs en 2025, l'année dernière, et près de 900 participants quand même. Et alors, l'ambition est forte cette année, 1500 participants attendus. Ah bah c'est énorme hein, comme augmentation. Trois courses nocturnes, 5, 10, 21 km 100. Rendez-vous samedi 17 octobre. Ce sera à la rentrée donc, à l'automne, avec à Luisan, ce grand rendez-vous Allure Challenge 28. Le site c'est allure-challenge.fr si vous voulez des infos et déjà prendre vos dossards. C'est un rendez-vous avec Intensité, partenaire de cet événement.

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13: Ce mardi, les béliers doivent rester à l'écoute.
14: Taureau, un malentendu se dissipe, la confiance revient.
15: Gémeaux, vous êtes amené à prendre une décision concrète qui stabilise une situation jusque-là incertaine et vous soulage.
16: Cancer, vous vous concentrez sur votre bien-être et vous ajustez vos habitudes pour retrouver un équilibre indispensable.
17: Lion, cette sécurité affective vous apaise.
18: Amis vierges, vous mettez de l'ordre dans votre environnement ou vos affaires, ce qui améliore immédiatement votre confort et votre tranquillité d'esprit.
19: Les balances, vous franchissez une étape qui vous motive pour la suite.
20: Scorpion, vous sécurisez vos acquis et vous prenez une décision qui vous apporte une sérénité bienvenue.
21: Sagittaire, une idée stimulante attire votre attention et vous pousse à agir sans attendre, avec enthousiasme.
22: Les Capricornes, l'équilibre est là.
23: Verseau, vous laissez de côté ce qui vous encombre inutilement. Vous avancez, c'est bien.
24: Et puis, Poisson, une invitation arrive de façon inattendue. Une belle rencontre vous attend.
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Belle matinée avec Bolivar. À la suite, on écoutera Dorisme avec Casey Lambis. 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Bolivar avec Casey Lambis. Voici Tourisme maintenant sur Intensité.

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très belle matinée de mardi avec nous. Ah oui, la petite musique qui va bien. Bah oui, puisqu'on parle de beaux costumes, d'armure, de Moyen-Âge. La 25e foire au laine aura lieu du 3 au 5 juillet, ça va venir vite maintenant. On sera au cœur de l'histoire avec 42 troupes artistiques, plus d'une centaine d'artisans, une ferme médiévale au pied du château. Le retour du banquet royal, ça va être formidable, ça, des spectacles, des concerts, et puis les infos à retrouver sur les réseaux Ville de Châteaudun. Alors nous, on sera sur place, comme l'année dernière, avec notre studio médiéval, avec Radio Troubadour. On pourrait tourner la roulette du gueux chanceux et gagner des cadeaux, des surprises pour les petits et les grands chevaliers. N'oubliez pas cette 25e édition, on sera en live du 3 au 5 juillet. Et puis on retrouve Angèle, Justice, maintenant sur Intensité. L'info revient tout à l'heure, un peu plus tard à 11h.

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1: Merci d'être là, Docteur Alban. Sing Alléluia, c'est la suite. On va retrouver aussi les flashs maintenant, c'est l'heure de retrouver nos rédactions. Christophe Landel accompagne Clémence Lebary. Bonjour Clémence.
2: Bonjour à tous. Pour l'Iran, mettre fin à la guerre au Liban est la question la plus importante de l'accord avec Washington. Le chef de la diplomatie iranienne a encore insisté ce matin sur la question du conflit libanais. Les Iraniens ont également annoncé le probable début de discussions approfondies avec les États-Unis vendredi, jour prévu de la cérémonie de signature du protocole d'accord trouvé entre les deux pays après plus de 3 mois d'affrontements. La guerre en Iran, qui reste au cœur des préoccupations du G7, organisée en ce moment à Évian, un déjeuner de travail est consacré aujourd'hui aux crises au Moyen-Orient en présence de l'Égypte, des Émirats arabes unis et du Qatar. Et hier, Donald Trump a assuré que le détroit d'Ormuz serait complètement ouvert vendredi. Mais avant, une réunion sur l'Ukraine a débuté ce matin avec la participation de Volodymyr Zelensky et de Donald Trump. L'objectif pour le président ukrainien, tenter de remettre la guerre en Ukraine au cœur des discussions internationales. Dans le reste de l'actualité, c'est une journée historique au Sénat pour les Réunionnais de la Creuse. Après l'Assemblée nationale, il y a près de 5 mois, c'est au tour des sénateurs d'examiner aujourd'hui une proposition de loi visant à réparer le préjudice subi par les 2000 mineurs réunionnais transplantés dans l'Hexagone entre 1962 et 1984. 665 millions d'euros supplémentaires pour le développement de l'intelligence artificielle, c'est ce que va investir la France selon aujourd'hui le Premier ministre Sébastien Lecornu. Une annonce qui intervient à la veille de l'ouverture à Paris du salon Vivatech dédié aux nouvelles technologies. Le dépistage au camnium remboursé à partir d'aujourd'hui. Seules les personnes qui habitent un territoire pollué ou qui sont surveillées en raison d'une intoxication liée à leur lieu de résidence pourront en bénéficier. Ce dépistage sera pris en charge à 60% par l'assurance maladie, le reste par la complémentaire santé. Et puis c'est le jour J pour l'équipe de France de football. Les Bleus entrent en lice dans le mondial ce soir et affrontent le Sénégal, coup d'envoi 21h. Côté équipe, Didier Deschamps devrait aligner la même composition que lors des derniers matchs. Excellente fin de matinée à tous.
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1: Bonjour à tous, fini le ramassage scolaire à Brou. Dès la rentrée, les familles utilisatrices du bus devront donc trouver une autre solution pour déposer leur enfant à l'école. La municipalité, fraîchement élue, évoque des coûts trop importants alors que les parents s'inquiètent pour la sécurité de leurs enfants. Georgie, pour les Bleus au Mondial de foot, l'équipe de France affronte le Sénégal et la fièvre s'empare dans le département pour vibrer ensemble direction Dreux. La ville sort le grand jeu au stade Jean Bruc avec un village d'animation dès 16h30, tournoi, DJ, défi lucarne. Et ensuite, un match projeté sur écran géant au Palais des Sports avec 600 places assises. Un silence lourd de sens hier devant les tribunaux d'Eure-et-Loir. Près de 70 personnes se sont rassemblées dans le calme devant le tribunal de Chartres. Une action symbolique en réponse directe aux déclarations d'Emmanuel Macron qui demandait de manifester sans crier après le meurtre de Liana. Pour la première fois, le mouvement s'est étendu à Nogent-le-Rotrou. Près de 80 personnes se sont réunies devant la maison de la justice. L'eau avec modération dans l'agglo de Chartres. Les deux tiers des communes de Chartres Métropole basculent au premier niveau d'alerte sécheresse. Un arrêté préfectoral vient donc de tomber pour préserver la ressource. 17,9 millions d'euros injectés dans le territoire, c'est ce que rapporte le tourisme dans le Grand Château d'Ain. En 2025, la communauté de communes a enregistré près de 142 000 nuitées touristiques marchandes, en nette progression par rapport aux 129 000 de 2024. Et puis le Han, on connaît désormais la liste des 16 clubs qualifiés en Star League. L'excellente nouvelle pour les supporters auréliens, c'est le grand retour du derby du centre face au Sceptor de Sarre. La météo, un ciel plutôt couvert ce matin, 23 degrés en moyenne. Cet après-midi, grand soleil, il fera 27 à Bonneval, Nogent-le-Rotrou maintenant et Voves, 28 à Châteaudun et Chartres. Demain, pas un nuage et 15 à 32 degrés. Belle journée!
3: Merci beaucoup à Clémence Lebary et Christophe Blondel. Christophe, nous vous retrouverons tout à l'heure à midi pour d'autres infos. On va continuer avec Docteur Alban. Maintenant, c'est un classique des années Eurodance. Hein. Ça s'appelle Sing Hallelujah. Belle

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0: Another avec le featuring de 54 Ultra à l'instant, et puis on parle de foulées.
1: L'éco-républicain présente les foulées de la cathédrale et foulées roses de Chartres.
0: On parle des foulées d'ailleurs, hein, de retour. 31e édition avec intensité, les foulées roses de Chartres organisées avec l'éco-républicain, la SPTT, l'association PEPS, samedi 27 juin, ça va venir vite. Place des Éparts à Chartres, foulée de la cathédrale, 10 km, départ 20h30. Les foulées roses de Chartres pour lutter contre le cancer, départ de 14h à 18h, le départ groupé, course ou marche à 19h, challenge entreprise aussi. Plus de 10 dispo au niveau des dossards, mais la possibilité d'aller sur place retrouver les animations, le village. Nous, on vous offre quand même quelques derniers dossards. Si vous voulez y participer, vous tapez run et vos coordonnées. Run vos coordonnées, vous ferez partie de cette grande fête, n'hésitez pas. Donc voilà, on vous attend nombreux, puis on retrouvera la Proc TV d'ici quelques instants. Une belle matinée de mardi avec nous sur Intensité.

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4: Sur votre plateau télé ce soir, le grand jour des Bleus, un appartement désiré et des tubes que l'on n'oublie pas. Du foot sur M6 France-Sénégal. Ça y est, les choses sérieuses commencent pour les Bleus dans cette Coupe du Monde. Les hommes de Didier Deschamps entrent dans la compétition avec un match contre le Sénégal. Objectif pour les tricolores, bien commencer avec une victoire et le plein de confiance. Le duplex sur France 2, pièce de théâtre avec Pascal Légitimus et Corinne Touzet. Les bergers habitent au 6e et dernier étage d'un immeuble parisien. Ils s'y sentent tellement bien qu'ils aimeraient agrandir leur espace et rêvent de récupérer l'appartement de leur voisin du dessous. Ils vont donc tout faire pour les déloger de chez eux.
5: J'ai une idée lumineuse.
6: Je t'écoute.
5: On va semer la zizanie dans leur couple pour qu'ils mettent leur appartement en vente.
6: Chou, tu es diabolique.
5: Et encore, t'as pas tout vu.
4: Les 20 tubes des années 90 préférés des Français sur W9. Divertissement présenté par Jérôme Anthony. Retour sur une décennie de succès. Gros plan sur 20 chansons qui ont enflammé les pistes de danse et qui continuent pour certaines d'entre elles à résonner entre Zouk Machine, MC Solar et Tina Arena. Allez,

0: Sénégal sur M6, le duplex sur France 2 et les 20 tubes des années 90 préférés des Français sur W9. Très belle soirée télé à tous.
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1: 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Bonne matinée, on va continuer ici avec Suzanne, tiens, ce sera Champagne. Oula ! Ah bah il y a un petit peu de bruit. Plus de 4000 places vendues pour cette troisième édition des Féeries Auréliennes. Un événement explosif qui se déroule ce samedi 27 juin prochain. Dans 11 jours maintenant, ce sera au Château des Vaux à Saint-Maurice-Saint-Germain, une soirée de dingue avec des spectacles de pyrotechnie, des artificiers qui viennent de Norvège, d'Italie, du Royaume-Uni. L'événement est devenu incontournable en Eure-et-Loire. Ça attire plusieurs milliers de spectateurs chaque année. Les informations, la billetterie sur le site des Féeries Auréliennes. Ne tardez pas à réserver vos places, sinon vous jouez avec nous. Spectacle et vos coordonnées, nous vous offrons vos invitations, spectacle et vos coordonnées. Allez-y, bonne chance évidemment. Et puis nous on continue avec Suzanne et le forum des associations.

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1: 4 réponses B. Ah, je suis épicurienne. 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On me dit jamais rien, moi, hein?
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12: Très bon mardi sur Intensité, voici le Forum des associations. Rendez-vous aujourd'hui à 14h30 à la salle polyvalente de Sommeret pour une belote organisée par le Club de l'Amitié. Mise à 10€, à gagner jusqu'à 80€. Du 16 au 27 juin, du mardi au samedi, de 14h à 18h, à l'office de tourisme de Frédéval, l'exposition Il vous regarde par Antoine Alopo. Entrée libre et gratuite. De vendredi à dimanche, au terrain des Graviers à Saint-Pré, fête de l'été organisée par le comité des fêtes, fête de la musique, karaoké, fête foraine, brocante, feu d'artifice. Plus d'infos au 06 81 60 68 58. toujours de vendredi à dimanche et du vendredi 26 au dimanche 28 au comité Saint-Pierre, 9 rue aux Juifs à Chartres. Deux expositions par peinture et réalité, peinture, sculpture, dessin, art plastique. C'est ouvert de 14h à 18h le vendredi et de 10h à 18h le week-end, entrée libre. Samedi à Boisville, la Saint-Père, grande fête de l'APE, les petits bosserons, dès 8h, brocante, majorette, soirée dansante animée par DJ Anime et Cochon Grillé, enseignement au 06 73 89 71 89. Samedi, toujours à partir de 14h15, sur le terrain de la salle des fêtes de Châtillon en Dunois, fête de la musique organisée par l'APE, nombreux groupes, entrée libre. Samedi, toujours à partir de 18h30, à l'espace Florent Dillier à Idée-Combray, guinguette du feu de la Saint-Jean, organisée par le comité des fêtes, à partir de 20h, animation musicale, entrée libre. On continue toujours samedi, à partir de 19h30, au stade de Berchard-les-Pierres, fête de la musique organisée par le comité des fêtes, concert de Tom One Man Band, entrée libre. Ce samedi, toujours à partir de 19h30 à la Basage Gouet, fête de la musique sous la halle de l'espace Valadon, organisée par le comité des fêtes, buvette, restauration sur place, entrée gratuite. Samedi, fin juin, toujours à 20h30, en l'église Notre-Dame de Bonneval, concert de printemps par l'association Musique et Chorale Sainte-Cécile, participation de l'harmonie de l'association, entrée libre. On passe à dimanche 21 à Corminville, randonnée pédestre du comité des fêtes, parcours de 5, 10 ou 15 km, inscription à 3 euros à partir de 8h30, départ groupé 9h en renseignement au 06 17 42 30 24. Dimanche, on continue à partir de 8h30, place de l'église à Berchard-les-Pierres, randonnée pédestre de 11 km, la Berchéroise, organisée par Berche-Pierre, 5 euros gratuit pour les moins de 12 ans. Dimanche 21, toujours à 13h15, à la salle des fêtes de Bayeux-le-Pin, Super Loto au profit de l'ARCEP, Fondation ARCEP, pour la recherche sur la sclérose en plaques. 4 euros le carton à gagner, bon d'achat jusqu'à 500 euros. Réservation au 07 49 45 17 14. Dimanche à 14h à la salle Léo Lagrange de Châteaudun, Loto de l'US Ville-Maury a gagné bon d'achat de 20 à 700 euros, 3 euros car le carton. Possibilité de réserver au 02 37 98 74 88. On continue toujours ce dimanche, le comité des fêtes de Saint-Armel vous donne rendez-vous à Sommeret pour sa grande brocante et fête patronale. Au programme animation, country, sadcar, poney, cyclomoteur vintage et artisanat, 2 euros le mètre, renseignement au 06 49 08 21 95. Dimanche 21, sur le parking de la salle Saint-Jean à Châteaudun, brocante du comité des fêtes de Saint-Jean, 2 euros le mètre, réservation après 19h au 06 09 43 53 07. Toujours dimanche à 15h30 à l'espace socio-culturel Raymond Connard de Cloix-sur-le-Loir, karaoké géant avec les plus grands tubes de Jean-Jacques Goldman, organisé par l'ensemble vocal du Loir, entrée libre. Samedi 27, à partir de 9h à la halle rue de Sangeville à Châteaudun, bric-à-brac, vide-grenier par l'ALCV, 2 euros le mètre, inscription au 02 37 45 09 42. Samedi 27, toujours à 19h15, à la ferme équestre du Grand Épinay à Yèvre, dîner spectacle équestre western organisé par la chevauchée du Perche, spectacle de feu, adulte à 39 euros, pour les moins de 12 ans, 28 euros, c'est sur réservation uniquement au 06 19 37 45 26. Dimanche 28, à Saint-Maur-sur-le-Loir, à partir de 7h, fête du village, organisée par l'Amicale, vide-grenier, emplacement gratuit, nombreuses animations pour les petits et grands, tir à l'arc et spectacle. Enfin, deux derniers événements, toujours au dimanche 28 à Blandinville, bric-à-brac de la commune, 2 euros le mètre sur réservation par SMS au 06 14 59 94 55 avec nom et adresse et le nombre de mètres souhaités, installation entre 6h30 et 7h30. Et enfin, dimanche 28, prairie du stade de Tivard, 31e bric-à-brac des deux chevaux de Beauce, 2,50 euros le mètre sur réservation au 06 19 12 16 45. Et on termine avec le forum des particuliers jusqu'à samedi de 9h à 18h, vide maison au 8 rue du Bout d'Anguy, c'est à Jouy. Samedi et dimanche de 9h à 18h, vide maison au 8 avenue Kennedy à Brou, meubles anciens, vaisselle, poterie, merci de prévoir de la monnaie. Samedi et dimanche également de 9h à 19h, vide maison au 20 rue de la Syrie, Valinville à Moléan, meubles électroménagers, vaisselle, perdu également aux alentours de la mairie de Lucé, petit chat blanc et gris, corpulence mince, répondant au nom de Luffy. vous pouvez appeler au 06 89 61 94 62. Et c'est terminé pour ce forum. On se retrouve évidemment très vite sur Intensité pour de nouvelles annonces, évidemment. Bonne journée à tous et à toutes.
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3: Avec les beaux jours, les rendez-vous avec les festivals après Papa Roach, écoutez ce rendez-vous starter. Alors Terre, dans la forme de notre Terre, hein, dans l'écriture, là vous entendez Guise de Trio, il y a Leji derrière moi, il y aura Cali, il y aura Boulevard des Airs, Zofris Maracas, Synapson, Jérémy Frérot, Ben L'Oncle Soul, Tête Red, Gauvin Serz, c'est fou cette affiche, ça sera du 18 au 20 septembre. Et puis le festival Starter va s'intéresser à la planète, au château de Courtalin. Il y aura 15 concerts de 100 exposants engagés pour un monde plus durable, des conférences autour du climat. On va recruter des bénévoles vendredi, si vous voulez vous informer, ce sera à 19h à la salle des fêtes d'Arou. Voilà pour chercher des futurs bénévoles. Starter.fr pour les infos. 3 jours de dons, de collecte aussi, du Festi-Salon. 4 euros seront reversés sur chaque billet vendu. Un bel événement qui va se dérouler avec intensité.

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Belle fin de matinée avec Notion Intensité. Merci d'être aussi nombreux et de plus en plus d'ailleurs à retrouver Intensité, votre radio en Eure-et-Loire. Et c'est avec tout de suite. Ah, tiens, un titre qui va devenir un classique, hein, Blinding Lights de The Weeknd avec ce son très 80s. Juste après, tout à l'heure, en tout cas, d'ici quelques minutes, tu auras l'info, ce sera midi. Bonne fin de matinée avec nous.

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1: 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Il est midi et on accueille Dua Lipa avec Angèle pour le fameux Fever. Juste avant, c'est l'heure de faire le point avec l'info. Christophe Bondel, accompagné d'Elsa Ruot. Bonjour Elsa.
2: Bonjour à toutes et tous. À la une, le G7 à Évian, en Haute-Savoie, avec ce matin une réunion de travail sur la paix en Ukraine et la sécurité en Europe. Le président ukrainien Volodymyr Zelensky est sur place, reçu par Emmanuel Macron, aux côtés notamment de Donald Trump. L'Ukraine espère obtenir davantage de soutien des États-Unis pour faire face à la guerre de la Russie. Et puis l'autre gros dossier de ce sommet, c'est l'accord avec l'Iran pour mettre fin à la guerre. Avec ce midi, un déjeuner de travail avec plusieurs pays invités, dont le Qatar et l'Arabie Saoudite. Aujourd'hui, le chef de la diplomatie iranienne indique que les discussions sur l'accord final avec les Américains devraient débuter vendredi. Donald Trump, lui, assure que vendredi, le pétrole coulera de nouveau pour le monde. Et en France, cet accord doit être un signal de relance, selon le ministre de l'économie. Roland Lescure rappelle que les aides du gouvernement sont maintenues, notamment celles pour les grands rouleurs versées à partir de demain. 667 000 personnes vont en bénéficier. Et sur les carburants, la porte-parole du gouvernement, Maud Bréjon, souhaite que les baisses soient impactées au prix à la pompe aussi vite que les hausses l'ont été. 665 millions d'euros d'investissements supplémentaires pour développer l'intelligence artificielle en France, annonce ce matin du Premier ministre Sébastien Lecornu, qui souhaite que cette révolution profite aux Français et renforce nos services publics. L'État va notamment généraliser un assistant conversationnel pour tous les agents publics. Plus de 100 000 billets de train à prix réduit mis en vente aujourd'hui pour le mois d'août. Cela concerne les TGV Inouï avec des voyages à partir de 19 euros. La SNCF indique vouloir soutenir le pouvoir d'achat des Français. L'opération de vente flash dure jusqu'à jeudi. Et puis c'est le jour J pour les Bleus. L'équipe de France débute son mondial ce soir. Premier match face au Sénégal, finaliste de la dernière Coupe d'Afrique des Nations. C'est à 21h au MetLife Stadium de New York, devant plus de 80 000 spectateurs. On suivra aussi l'autre rencontre du groupe I entre les prochains adversaires des Bleus, Irak-Norvège, à partir de minuit. Bonne journée.
1: Info locale, Christophe Blondel.
3: Bonjour à tous, le coup d'envoi de la Coupe du Monde pour les Bleus face au Sénégal et deux stratégies pour les fanzones dans le département. À Dreux, c'est la fête dès aujourd'hui, au stade Jean Bruc, écran géant, DJ et animation vous attendent avant une retransmission du match à 21h au Palais des Sports. À Chartres, le ton est plus prudent, la municipalité attend le 30 juin pour installer son écran géant au moment des 16e de finale. Fier, vénère mais pas prêt à se taire, malgré ce slogan affiché sur les pancartes, c'est dans un silence absolu que près de 70 personnes se sont recueilli hier soir devant le tribunal de Chartres. Un deuxième rassemblement pour réclamer une loi cadre intégrale contre les violences sexuelles après le drame de l'affaire Liana. Fini le bus scolaire à Brou, dès la rentrée, les familles utilisatrices du ramassage scolaire devront donc trouver une autre solution pour déposer leur enfant à l'école. La municipalité fraîchement élue évoque des coûts trop importants alors que les parents s'inquiètent pour la sécurité de leurs enfants. Une route réservée uniquement aux vélos et aux piétons, est-ce que ça marche? Le conseil départemental veut votre avis. Depuis le début du mois de février, une portion de la D114 entre Courville et Saint-Lupert s'est totalement fermée aux voitures. L'objectif, tester la piétonisation. Que vous soyez cycliste, marcheur ou automobiliste, vous êtes invité à venir donner votre avis le 1er juillet à Courville. 17,9 millions d'euros injectés dans le territoire, c'est ce que rapporte le tourisme dans le Grand Château d'Ain. En 2025, la communauté de communes a donc enregistré près de 142 000 nuitées touristiques marchandes. Et puis les handballeurs de Chartres connaissent leurs 15 adversaires pour la saison 2026-2027 de Star League. La Ligue a validé le plateau de l'élite au programme du très lourd, le PSG ou encore Montpellier, mais aussi le derby du centre face à Saran. La météo, un ciel plutôt nuageux ce matin, 23 degrés en moyenne pour cet après-midi, du soleil et 27 à 28 degrés. Demain, pas un nuage et un mercure qui pourra atteindre 32 degrés. Très bon mardi sur Intensité.
1: Merci à Christophe Blondel et tout à l'heure on se revoit un petit peu plus tard. Vous passez nous voir à midi et demi pour nous développer le journal d'Eure-et-Loire. Je vous propose qu'on continue avec Dua Lipa et Angèle. Voici Fever. Passez un très très bon

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0: Guetta, Gone Gone Gone, Teddy Swims et Tones and I, celui qui a enflammé le Stade de France. On a beaucoup parlé de festival. Rendez-vous avec le festival La Guinguette des Rats des Champs.
1: Emporté par la...
0: Après-demain, Mister Java, Ring of Cash, Selkill pour commencer à lancer ses festivités jeudi. Vous entendez ça derrière moi. Trois jours de concert du jeudi au samedi. La compagnie Grand Nez Mange-Doigt. Les infos sont sur les réseaux des Rats des Champs. 1500 places par soir. Et pas une de plus. Réservée, évidemment. C'est à Fontaine-l'Aiguillon du 18 au 20 juin. Un grand rendez-vous avec intensité. Restez avec nous la Minute Emploi tout à l'heure, le journal de Réloir, ce sera à midi.

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0: épreuve orale d'admission. Si vous êtes intéressé, vous pouvez postuler dès maintenant sur le site de la Police Nationale. Enfin, direction Pouprix, une entreprise spécialisée dans le domaine de l'affrètement et de l'organisation des transports, recrute en intérim assistant administratif à 35 heures. Les missions saisie des dossiers administratifs, maîtrise informatique, reporting Excel et relations directes avec les clients. La référence France Travail, c'est la 209 SBYR et la Minute Emploi. C'est terminé pour ce mardi. On se retrouve très vite pour de nouvelles offres sur Intensité.
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16: Bon début d'après-midi avec Notion Intensité Météo, Agenda, Ray aussi. On vous propose de retrouver le journal d'Eure-et-Loire avec Christophe Blondel.
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18: Double mobilisation en Eure-et-Loire pour réclamer une loi intégrale sur les violences sexuelles. Plus de bus scolaires à Brou à la rentrée. Et puis le mondial de foot avec les Bleus sur écran géant ce soir à Dreux.
19: Salut Christophe.
20: Salut Geoffrey, bonjour à tous.
19: Un silence lourd de sens hier devant les tribunaux d'Eure-et-Loire.
20: Oui, près de 70 personnes se sont rassemblées dans le calme devant le tribunal de Chartres. Une action symbolique et en réponse directe aux déclarations d'Emmanuel Macron qui demandait de manifester sans crier. Une discrétion apparente qui n'enlève rien à la colère des manifestants, toujours mobilisés après le meurtre de la petite Liana. Pour la première fois, le mouvement s'est d'ailleurs étendu à Nogent-le-Rotrou. Près de 80 personnes se sont réunies devant la maison de la justice pour dénoncer les récupérations politiciennes de l'affaire. Le collectif En lutte pour nous toutes prévient, les rassemblements auront lieu tous les lundis soirs tant qu'une loi cadre contre les violences sexuelles ne sera pas votée. Cet incendie évité à Châteaudun hier en fin de journée, un feu de poubelle a été signalé sur un balcon et grâce au secours mobilisé, il a donc été éteint au moyen d'une lance incendie. Intervention qui s'est déroulée rue de Branly au deuxième étage d'un immeuble à usage d'habitation de 4 étages. Les pompiers ont déployé sur place 14 soldats du feu des centres de Châteaudun et Arroux. Le logement est, semble-t-il, inoccupé. Il n'y a pas de victimes.
19: L'État a condamné pour une incroyable gaffe en Eure-et-Loire.
20: Ouais, le tribunal administratif d'Orléans vient donc de trancher. Les services routiers ont commis une faute flagrante en rasant illégalement des arbres sur un terrain privé à Saint-Rémy-sur-Avre. C'était lors des travaux d'entretien sur la Nationale 12. Problème, l'entreprise mandatée par l'État a eu la main un peu trop lourde et a mordu sur la propriété d'un couple de riverains. Les propriétaires affirment avoir perdu 80 arbres, rapporte actu.fr. Faute de preuves précises, les juges ont estimé les pertes à une trentaine d'arbres. Résultat, l'État est condamné à verser un peu plus de 5 300 € d'indemnité.
19: Fini le bus scolaire à Brou.
20: Et oui, dès la prochaine rentrée, les familles qui utilisaient ce ramassage scolaire devront donc trouver une autre solution afin de déposer leur enfant à l'école. La municipalité, fraîchement élue en mars, évoque des coûts trop importants alors que les parents, eux, s'inquiètent pour la sécurité de leurs bambins.
21: Une suppression de bus scolaires qui divise à Brou, la ville veut se passer de ce service, compétence du centre Val-de-Loire, mais ici, aucun financement régional, car la distance entre le lieu de résidence des enfants et la localisation de l'établissement scolaire fréquenté est inférieure à 3 km, une note salée pour le nouveau maire.
22: C'est entièrement à la charge de la commune, une grosse charge puisqu'on est à plus de 32 000 euros, plus le coût d'un tiers-temps d'un agent, plus l'inflation énergétique, on sait très bien, hein, ça va pas aller en s'arrangeant.
21: Benjamin Pécriot va même plus loin, la facture est trop forte pour un nombre d'usagers trop faible.
22: On trouvait ça un peu disproportionné par rapport au peu de nombre d'élèves inscrits au transport scolaire. On a 310 élèves inscrits aux écoles et on en a 37 inscrits au bus, un peu plus de 10%, et 28 en moyenne qui prennent le bus. On a fait le pour, le contre et on a décidé en commission, de façon collégiale, d'arrêter le transport scolaire au mois de septembre.
21: De l'argent économisé par la mairie, mais qui serait fléché pour des aménagements de confort dans les écoles.
22: La dernière canicule, il faisait 35 degrés dans les salles de classe. On préfère prendre 35 000 euros pour mettre des volets pour couper la chaleur ou réfléchir à peut-être un système de climatisation.
21: Un argument difficilement recevable pour les parents abonnés au service. Le bus circule tous les lundis, mardi, jeudi et vendredi et dessert 7 arrêts avant de déposer les élèves dans les 3 écoles de la commune. Chaque parent débourse 56 euros par enfant pour l'année. Nathalie Combe, maman solo, s'est installée à Brou en raison de ce ramassage scolaire. Aujourd'hui, elle se retrouve dans une impasse.
23: C'est sans solution, ça nous laisse très très peu de temps pour nous retourner pour septembre. On nous a mis même pas un peu, mais beaucoup sur le fait accompli.
21: Impossible d'ailleurs pour cette maman de laisser sa fille de 7 ans seule sur le chemin de l'école avec un parcours de 1,5 km.
23: Je pourrais pas la laisser parce qu'elle est trop jeune pour être attentive à traverser toute seule. Vu ce qui s'est pas, ce qui se passe en ce moment avec la petite gamine de 11 ans qui était déjà plus âgée que la mienne, je suis partie de la région parisienne principalement pour la sécurité pour ma fille. C'est inconcevable, inconcevable.
21: Le maire assure qu'il va recevoir les parents mécontents afin de travailler sur une solution comme un pédibus avec des parents bénévoles.
20: Et on reste sur la route et quel avenir pour la départementale 114 entre Courville et Saint-Lupers. Depuis février, l'accès interdit aux voitures, réservé aux mobilités douces, expérimentation inédite du département qui lance désormais sa phase de concertation. Une grande réunion publique aura lieu le 1er juillet à 18h à Courville. Habitants cyclistes et même automobilistes du secteur sont donc attendus pour décider si cette route doit rester verte ou rouvrir aux voitures. Le retour de la sécheresse en Eure-et-Loire, on vous en parlait hier, hein, face au manque de pluie et à la baisse des cours d'eau, la préfecture prévient, le bassin chartrain est particulièrement impacté avec 40 des 66 communes de l'agglo, dont Chartres elle-même, qui sont placées dès aujourd'hui en alerte. Concrètement, le préfet serre la vis sur les usages, il est désormais interdit d'arroser les jardins et les potagers entre 11h et 18h, oubliez également le lavage des voitures à la maison ou le remplissage des piscines privées, c'est strictement interdit. L'objectif affiché par les autorités, encadré l'irrigation agricole et surtout sécuriser notre eau potable.
19: Un temps estival qui favorise toutefois le tourisme.
20: Et le Grand Château d'Ain gagne d'ailleurs en notoriété. La communauté de communes vient de dévoiler son bilan pour l'année 2025 et l'économie locale en profite largement. On fait d'ailleurs le point avec Jade Billan. Bonjour, près de 18 millions d'euros de retombées économiques directes. C'est donc le chiffre fort de ce bilan.
0: Bonjour Christophe, oui, 17,9 millions d'euros injectés sur le territoire, c'est la preuve que le Grand Château d'Ain séduit. En 2025, la communauté de communes a enregistré près de 142 000 nuitées touristiques marchandes, en nette progression par rapport aux 129 000 de l'année précédente. À cela s'ajoutent plus de 212 000 nuitées non marchandes, c'est-à-dire chez les proches ou des amis, et l'intercommunalité y trouve directement son compte. La taxe de séjour a rapporté plus de 57 000 euros, somme cruciale qui représente à elle seule plus de 10% du budget de l'Office de tourisme communautaire. Côté profil, ce sont surtout les voisins du Centre-Val de Loire qui composent le gros des troupes à 72%, suivi par les Franciliens à 11%. Et chez nos voisins européens, le trio de tête reste inchangé. Les Britanniques mènent la danse devant les Belges et les Néerlandais.
20: Et alors Jade, avant de déployer votre toile de tente, dites-nous si ce dynamisme se ressent également directement sur le terrain, dans les points d'accueil du territoire, les boutiques de souvenirs. Les touristes ne font pas que passer, ils consomment également local.
0: Absolument, ils ont été nombreux à pousser les portes de nos offices de tourisme. Plus de 8700 visiteurs accueillis l'an dernier. Sans surprise, c'est le bureau de Châteaudun qui tire son épingle du jeu avec plus de 5700 entrées. Mais Cloix-les-Trois-Rivières et Brou affichent de très beaux scores au coude à coude avec environ 1500 visiteurs chacune. Et une fois à l'intérieur, les vacanciers ont sorti la carte bleue. Les boutiques des offices ont réalisé plus de 8600 euros de chiffre d'affaires hors taxes, dégageant une marge nette de 44% pour la structure. Le panier moyen s'élève à un peu plus de 10 euros par client. Dans le top 5 des ventes, les objets de souvenirs représentent 43% des ventes avec en premier achat les cartes postales. Mais les gourmands ne sont pas en reste. Les produits alimentaires pèsent pour 39% des ventes. Et à ce petit jeu-là, c'est le traditionnel sablé de Beauce qui reste le grand favori des touristes cette année.
20: Merci beaucoup Jade Sablé de Beauce qu'on pourra peut-être consommer ce soir devant le match des Bleus. C'est la Coupe du Monde qui débute face au Sénégal. Et à Dreux, c'est la fête aujourd'hui au stade Jean Bruck avec écran géant, DJ animation qui vous attendent avant une retransmission du match donc dans le palais des sports. À Chartres, le temps est un peu plus prudent puisque la municipalité attend le 30 juin pour installer sa fan zone au moment des 16e de finale.
19: On va parler de hand et les handballeurs de Chartres qui connaissent leur 15 adversaire pour la saison prochaine de Star League.
20: Ah, la Ligue a donc validé le plateau de l'élite au programme du très lourd, le PSG, Montpellier, mais surtout le retour du chaud derby du Centre-Val de Loire face à Saran. Les Septors retrouvent l'élite. Deux matchs de feu en perspective donc pour les Chartrains dans un championnat qui s'annonce encore bouillant.
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1: C'est assez couvert ce matin.
2: Ouais, on commence cette journée plutôt timidement côté ciel, même si le soleil va briller cet après-midi. Ça donne de quoi respirer en mercure.
1: Et côté mercure, justement, il fait 18 actuellement.
2: Ouais, 23 annoncé dans la matinée à Lucéen Vert, 27 du coup cet après-midi à Arcy, ce sera le cas au village Vauvéen ou encore à Trizé-lès-Bonneval, 28 degrés également à Cloyes et Lucé.
1: Et pour notre mercredi.
2: Demain, grand ciel bleu, du soleil, il fera 15 degrés au réveil et 32 en maximal.
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1: Rendez-vous à nos gens de retour pour donner votre sang de 15h30 à 19h. C'est à la salle Pierre Mendès France.
2: La retransmission du match de coupe du monde de foot entre les Bleus et le Sénégal. À Bailleul-Pin également à la salle des fêtes à 20h. Attention, c'est sur réservation à la salle des fêtes.
1: Et du badminton pour tous à Cloyes-sur-le-Loir. C'est de 18h à 23h au gymnase.
2: Et puis du handball également avec un tournoi à 4. C'est à Bonneval dès 21h. Ouvert à tous, licenciés ou non.
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5: Merci beaucoup, merci Christophe Blondel. Vos infos et l'info en Eure-et-Loire à retrouver à n'importe quel moment sur intensité.net. On va continuer avec Maeva, ça c'est Supernova maintenant. Très très bon.

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On va continuer avec Joe, qui s'est fait remarquer dans Stranger Things. C'est vrai qu'il a une cote sympathie incroyable, cet acteur. Et puis Joe Carey qui cartonne aussi avec End of Beginnings. Je vous souhaite de passer un bel après-midi. Bien sûr, toujours sur Intensité. La fin d'après-midi pour décompresser avec Ludo, il sera là à 16h. Moi, je vous dis à domani, 10h après la matinale, présentée cette semaine avec Geoffrey dès 6h30. Très très belle semaine. 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

0: Bonjour, bonjour à tous. L'Iran n'aura jamais d'armes nucléaires, déclaration de Donald Trump depuis le G7 en France. Le président américain qui dénonce aussi les récents bombardements israéliens sur Beyrouth. Il appelle le premier ministre Benjamin Netanyahou à la plus grande responsabilité vis-à-vis du Liban. L'Iran réaffirme de son côté que l'arrêt immédiat de la guerre, y compris au Liban, est la question la plus importante de l'accord signé avec les États-Unis. Un accord au menu d'un déjeuner de travail au sommet à Évian. Le G7 se poursuit jusqu'à demain. L'Ukraine a aussi été évoquée ce matin en présence du président Volodymyr Zelensky. Une très bonne rencontre selon Donald Trump, qui estime que la Russie devrait conclure un accord. Plus d'autonomie pour la Corse, la réforme constitutionnelle arrive devant l'Assemblée nationale cet après-midi. Les députés examinent le projet de loi qui vise à reconnaître la population corse comme une communauté. Il est largement soutenu par les élus corses, mais divise les différents groupes. Les débats vont durer 3 jours. Le vote est prévu dans une semaine. La baisse des émissions de CO2 en France a été plus importante que prévu. Selon le Centre interprofessionnel technique d'études de la pollution atmosphérique, le CITEPA, les émissions de gaz à effet de serre ont baissé de 3% en 2024 et de 2,1% en 2025. C'est plus que les prévisions, mais le rythme de cette diminution ralentit toutefois par rapport à 2022 et 2023. La pression monte pour l'équipe de France qui entre en lice dans la Coupe du Monde ce soir. 3 ans et demi après la finale perdue contre l'Argentine, les Bleus affrontent le Sénégal. Didier Deschamps a prévenu hier, ça va être un affrontement de haut niveau pour un premier match. Le coup d'envoi à 21h à New York. Et puis la Défense Arena va changer de nom, annonce du président de la salle de spectacle parisienne. Elle s'appellera Plénitude Arena à partir du 1er juillet. Ce sera juste avant les 2 concerts de Bad Bunny. Ce naming a été conclu avec le groupe de gaz et d'électricité italien pour une durée minimum de 7 ans. Voilà pour l'info. Bon début d'après-midi.
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2: Bonjour à tous. Depuis hier et jusqu'au 30 juin, des mesures de qualité de l'air sont effectuées sur la commune de Saint-Pré, au nord de Chartres. Des relevés commandés dans le cadre du projet de l'A154 A120 pour la réalisation d'études environnementales commanditées par Vinci Autoroutes et exigées aussi par les services de l'État. La municipalité de Saint-Pré explique que les mesures sont assurées par un bureau d'expertise afin d'évaluer la qualité de l'air à l'état initial autour du projet qui se fait sur l'actuel N154, le tout avec des prélèvements ponctuels. La mobilisation continue suite au meurtre de la jeune Liana dans le Gers. Près de 200 villes organisent des rassemblements silencieux chaque lundi soir. À Chartres, les défenseurs d'une loi intégrale contre les violences sexuelles ont réuni environ 70 personnes devant le tribunal. Le mouvement qui a aussi pris de l'ampleur à Nogent-le-Rotrou avec près de 80 manifestants qui ont répondu à l'appel. Recruteurs et demandeurs d'emploi se retrouvent aujourd'hui avec ce nouveau café Boost Emploi organisé par le département et différents partenaires du territoire. C'est à Saint-Georges-sur-Eure. C'est ouvert à tous avec des échanges qui se déroulent jusqu'à 16h30 à la salle des fêtes. Du côté de Brou, la grogne monte après la suppression définitive de l'unique bus scolaire. Dès la rentrée prochaine, les familles usagères du ramassage vont devoir s'organiser autrement pour acheminer leurs enfants à l'école. La nouvelle municipalité élue en mars dernier justifie cette mesure par des coûts d'exploitation jugés trop lourds, tandis que les parents s'inquiètent légitimement de la sécurité routière des plus jeunes. Notre reportage sur intensité.net. Et puis les handballeurs chartrains vont affronter 15 adversaires. Ils les connaissent tous en Star League pour la saison 2026-27. La Star League qui a validé la composition officielle de l'élite française. Les grosses affiches habituelles se profilent avec le PSG et Montpellier. Mais les supporters du CCMHB vont aussi avoir droit au retour du derby bouillant contre les Loiretains de Saran, qui retrouve le plus haut niveau après avoir validé son ticket à l'issue de la saison de Pro League. Et puis, côté météo, chaleur et ensoleillement, aujourd'hui, les valeurs du jour vont de 25 à 29 degrés. Merci d'écouter Intensité, bonne journée.

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1: Très bon mardi sur Intensité, voici le forum des associations. Rendez-vous aujourd'hui à 14h30 à la salle polyvalente de Sommeray pour une belote organisée par le Club de l'Amitié. Mise à 10 euros, à gagner jusqu'à 80 euros. Du 16 au 27 juin, du mardi au samedi, de 14h à 18h, à l'office de tourisme de Frédéval, l'exposition Il vous regarde par Antoine Alopo. Entrée libre et gratuite. De vendredi à dimanche, au terrain des Graviers à Saint-Pré, fête de l'été organisée par le comité des fêtes, fête de la musique, karaoké, fête foraine, brocante, feux d'artifice. Plus d'infos au 06 81 60 68 58. Toujours de vendredi à dimanche et du vendredi 26 au dimanche 28 au comité Saint-Pierre, 9 rue aux Juifs à Chartres, deux expositions par peinture et réalité, peinture, sculpture, dessin, art plastique. C'est ouvert de 14h à 18h le vendredi et de 10h à 18h le week-end, entrée libre. Samedi à Boisville, la Saint-Père, grande fête de l'APE, les petits bosserons, dès 8h brocante, majorette, soirée dansante animée par un DJ anime avec cochon grillé. Enseignement au 06 73 89 71 89. Samedi, toujours à partir de 14h15, sur le terrain de la salle des fêtes de Châtillon en Dunois, fête de la musique organisée par l'APE, nombre groupe, entrée libre. Samedi toujours, à partir de 18h30, à l'espace Florent Dillier à Ille-et-Combray, guinguette du feu de la Saint-Jean organisée par le comité des fêtes, à partir de 20h, animation musicale, entrée libre. On continue toujours samedi, à partir de 19h30, au stade de Berchard-les-Pierres, fête de la musique organisée par le comité des fêtes, concert de Tom One Man Band, entrée libre. Ce samedi, toujours, à partir de 19h30, à la Basage Gouet, fête de la musique sous la halle de l'espace Valadon, organisée par le comité des fêtes, buvette, restauration sur place, entrée gratuite. Samedi 20 juin, toujours à 20h30, en l'église Notre-Dame de Bonneval, concert de printemps par l'association Musique et Chorale Sainte-Cécile, participation de l'harmonie de l'association, entrée libre. On passe à dimanche 21 à Corminville, randonnée pédestre du comité des fêtes, parcours de 5, 10 ou 15 km, inscription à 3 euros à partir de 8h30, départ groupé 9h, en renseignement au 06 17 42 30 24. Dimanche, on continue à partir de 8h30, place de l'église à Berchard-les-Pierres, randonnée pédestre de 11 km, la Berchéroise, organisée par Berche-Pierre, 5 euros, gratuit pour les moins de 12 ans. Dimanche 21, toujours à 13h15, à la salle des fêtes de Bayeux-le-Pin, super loto au profit de l'ARCEP, Fondation ARCEP, pour la recherche sur la sclérose en plaques. 4 euros le carton à gagner, bon d'achat jusqu'à 500 euros. Réservation au 07 49 45 17 14. Dimanche à 14h à la salle Léo Lagrange de Châteaudun, loto de l'US Ville-Maurie a gagné bon d'achat de 20 à 700 euros, 3 euros car le carton, possibilité de réserver au 02 37 98 74 88. On continue toujours ce dimanche, le comité des fêtes de Saint-Armel vous donne rendez-vous à Sommeray pour sa grande brocante et fête patronale. Au programme animation, country, sadcar, poney, cyclomoteur vintage et artisanat, 2 euros le mètre, renseignement au 06 49 08 21 95. Dimanche 21, sur le parking de la salle Saint-Jean à Châteaudun, brocante du comité des fêtes de Saint-Jean, 2 euros le mètre, réservation après 19h au 06 09 43 53 07. Toujours dimanche à 15h30 à l'espace socio-culturel Raymond Connard de Cloix-sur-le-Loire, karaoké géant avec les plus grands tubes de Jean-Jacques Goldman, organisé par l'ensemble vocal du Loire, entrée libre. Samedi 27, à partir de 9h à la halle rue de Sangeville à Châteaudun, bric-à-brac, vide-grenier par l'ALCV, 2 euros le mètre, inscription au 02 37 45 09 42. Samedi 27, toujours à 19h15, à la ferme équestre du Grand Épinay à Yèvre, dîner-spectacle équestre western organisé par la chevauchée du Perche, spectacle de feu, adulte à 39 euros. Pour les moins de 12 ans, 28 euros, c'est sur réservation uniquement au 06 19 37 45 26. Dimanche 28, à Saint-Maur-sur-le-Loire, à partir de 7h, fête du village, organisée par l'Amicale, vide-grenier, emplacement gratuit, nombreuses animations pour les petits et grands, tir à l'arc et spectacle. Enfin, Deux derniers événements, toujours dimanche 28 à Blandinville, bric-à-brac de la commune, 2 euros le mètre sur réservation par SMS au 06 14 59 94 55 avec nom et adresse et le nombre de mètres souhaités, installation entre 6h30 et 7h30. Et enfin, dimanche 28, prairie du stade de Tivard, 31e bric-à-brac des deux chevaux de Beauce, 2,50€ le mètre sur réservation au 06 19 12 16 45. Et on termine avec le forum des particuliers jusqu'à samedi de 9h à 18h, Ville Maison au 8 rue du Bout d'Anguy, c'est à Jouy. Samedi et dimanche de 9h à 18h, Ville Maison au 8 avenue Kennedy à Brou, meubles anciens, vaisselle, poterie, merci de prévoir de la monnaie. Samedi et dimanche, également de 9h à 19h, Ville Maison au 20 rue de la Syrie, Valinville à Moléan, meubles électroménagers, vaisselle. Perdu également aux alentours de la mairie de Lucé, petit chat blanc et gris, corpulence mince, répondant au nom de Luffy. Vous pouvez appeler au 06 89 61 94 62. Et c'est terminé pour ce forum. On se retrouve évidemment très vite sur Intensité pour de nouvelles annonces, évidemment. Bonne journée à tous et à toutes.
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Excellent mardi sur Intensité, soyez les bienvenus, on passe aux anniversaires de stars et on se dépêche, il y a du monde. Et oui, aujourd'hui, Alexandre Astier, créateur et évidemment le roi Arthur dans Kaamelott, fête ses 52 ans. Aujourd'hui, allez, direction une émission culte. Danse avec les stars, évidemment, sur TF1. Aujourd'hui, l'anniversaire du juré Chris Marquez, fête ses 48 ans. L'acteur allemand Daniel Brühl, fête ses 48 ans également. Et un autre humoriste et acteur, Redouane Bougueraba, fête ses 48 ans aujourd'hui. Allez, on part direction Versailles. Avec Emmanuel Moir, qu'on a découvert grâce au Roi Soleil, évidemment. Il fête ses 47 ans aujourd'hui. Thomas Dutronc fête ses 53 ans. Et enfin, le journaliste de RMC, Olivier Truchot, fête ses 58 ans. Et puis, je vous souhaite un bon anniversaire également si vous êtes né un 16 juin.

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0: Bonjour à toutes et tous. Le gouvernement promet de surveiller les prix des carburants. Après l'accord pour mettre fin à la guerre au Moyen-Orient, les distributeurs étaient reçus à Bercy. Et la ministre de l'Énergie, Maude Bréjon, dit souhaiter que les baisses soient impactées au prix à la pompe aussi vite que les hausses l'ont été. Le ministre de l'Économie, Roland Lescure, confirme aussi que les aides du gouvernement sont maintenues, notamment celles pour les grands rouleurs versées à partir de demain. Et l'accord entre États-Unis et Iran est au cœur du G7 aujourd'hui. Un déjeuner de travail sur ce sujet était prévu avec les dirigeants et plusieurs pays invités, l'Égypte, le Qatar ou encore l'Arabie Saoudite. Les discussions sur le contenu de l'accord doivent débuter à partir de vendredi. Dans le reste de l'actu, ils sont accusés d'être liés à la mort de 31 migrants dans la Manche. 14 personnes seront jugées, notamment pour homicides involontaires, soupçonnées d'être liées à des réseaux d'immigration illégale. Ce naufrage qui remonte à novembre 2021 est le plus meurtrier dans la Manche. Au Sénat, l'examen cet après-midi du texte pour la réparation des enfants de la Creuse. Cette proposition de loi doit apporter des réparations mémorielles et financières pour les préjudices subis par plus de 2000 enfants réunionnais déplacés de force dans l'Hexagone dans les années 60, 70 et 80, notamment dans le département de la Creuse. Le texte prévoit la création d'une journée nationale d'hommage. C'est déjà fini pour Shein au BHV Marais. L'implantation dans le grand magasin parisien en novembre avait fait polémique et le partenariat va prendre fin avec la nomination d'un nouveau propriétaire. Il évoque une erreur stratégique après l'arrivée du groupe de fast fashion. Shein restera présent dans les 5 BHV en province. Et puis les choses sérieuses commencent pour l'équipe de France. Premier match de la Coupe du Monde de foot ce soir à New York. C'est face à l'équipe la plus redoutée de leur groupe, le Sénégal. On suivra aussi les prochains adversaires des Bleus avec Irak-Norvège à partir de minuit. Et puis dans la nuit, le tenant du titre, l'Argentine, qui joue contre l'Algérie. Très bon après-midi.
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2: Bonjour à tous. Depuis hier et jusqu'au 30 juin, des mesures de qualité de l'air sont effectuées sur la commune de Saint-Pré, au nord de Chartres. Des relevés commandés dans le cadre du projet de l'A154 A120 pour la réalisation d'études environnementales commanditées par Vinci Autoroutes et exigées aussi par les services de l'État. La municipalité de Saint-Pré explique que les mesures sont assurées par un bureau d'expertise afin d'évaluer la qualité de l'air à l'état initial autour du projet qui se fait sur l'actuel N154, le tout avec des prélèvements ponctuels. La mobilisation continue suite au meurtre de la jeune Liana dans le Gers. Près de 200 villes organisent des rassemblements silencieux chaque lundi soir. À Chartres, les défenseurs d'une loi intégrale contre les violences sexuelles ont réuni environ 70 personnes devant le tribunal. Le mouvement qui a aussi pris de l'ampleur à Nogent-le-Rotrou avec près de 80 manifestants qui ont répondu à l'appel. Recruteurs et demandeurs d'emploi se retrouvent aujourd'hui avec ce nouveau café Boost Emploi organisé par le département et différents partenaires du territoire. C'est à Saint-Georges-sur-Eure. C'est ouvert à tous avec des échanges qui se déroulent jusqu'à 16h30 à la salle des fêtes. Du côté de Brou, la grogne monte après la suppression définitive de l'unique bus scolaire. Dès la rentrée prochaine, les familles usagères du ramassage vont devoir s'organiser autrement pour acheminer leurs enfants à l'école. La nouvelle municipalité élue en mars dernier justifie cette mesure par des coûts d'exploitation jugés trop lourds, tandis que les parents s'inquiètent légitimement de la sécurité routière des plus jeunes. Notre reportage sur intensité.net. Et puis les handballeurs chartrains vont affronter 15 adversaires. Ils les connaissent tous en Star League pour la saison 2026-27. La Star League qui a validé la composition officielle de l'élite française. Les grosses affiches habituelles se profilent avec le PSG et Montpellier. Mais les supporters du CCMHB vont aussi avoir droit au retour du derby bouillant contre les Loiretains de Saran qui retrouve le plus haut niveau après avoir validé son ticket à l'issue de la saison de Pro League. Et puis côté météo, chaleur et ensoleillement, aujourd'hui les valeurs du jour vont de 25 à 29 degrés. Merci d'écouter Intensité, bonne journée.

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1: Très bon, mardi, bienvenue sur Intensité. Voici la Minute Emploi d'Action Brou avec cette entreprise spécialisée dans les produits et services dédiés au secteur agro, céréalier et industriel. Elle recherche technicien sur tour à commande numérique en CDD, profil de formation en usinage et maîtrise des logiciels de programmation et techniques d'usinage. Contact au 02 37 97 66 28. Si vous avez entre 18 et 29 ans, la police nationale vous invite à passer le concours de policier adjoint. Les inscriptions sont ouvertes jusqu'au 14 août. Au programme épreuve écrite et épreuve orale d'admission. Si vous êtes intéressé, vous pouvez postuler dès maintenant sur le site de la police nationale. Enfin, direction Pouperie, une entreprise spécialisée dans le domaine de l'affrètement et de l'organisation des transports, recrute en intérim assistant administratif à 35 heures. La mission saisit des dossiers administratifs, maîtrise informatique, reporting Excel et relations directes avec les clients. La référence France Travail, c'est la 209 SBYR. Et la Minute Emploi, c'est terminé pour ce mardi. On se retrouve très vite pour de nouvelles offres.

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1: Sur votre plateau télé ce soir, le grand jour des Bleus, un appartement désiré et des tubes que l'on n'oublie pas. Du foot sur M6 France-Sénégal. Ça y est, les choses sérieuses commencent pour les Bleus dans cette Coupe du Monde. Les hommes de Didier Deschamps entrent dans la compétition avec un match contre le Sénégal. Objectif pour les tricolores, bien commencer avec une victoire et le plein de confiance. Le duplex sur France 2, pièce de théâtre avec Pascal Légitimus et Corinne Touzé. Les bergers habitent au 6e et dernier étage d'un immeuble parisien. Ils s'y sentent tellement bien qu'ils aimeraient agrandir leur espace et rêvent de récupérer l'appartement de leur voisin du dessous. Ils vont donc tout faire pour les déloger de chez eux.
2: J'ai une idée lumineuse.
3: Je t'écoute.
2: On va semer la zizanie dans leur couple pour qu'ils mettent leur appartement en vente.
3: Chou, tu es diabolique.
2: Et encore, t'as pas tout vu.
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0: Sénégal sur M6, le duplex sur France 2 et les 20 tubes des années 90 préférés des Français sur W9. Très belle soirée à tous.
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0: Bonjour à toutes et tous, la canicule arrive. Dès demain, la chaleur va monter d'un cran sur la région parisienne jusqu'au centre-est avec 34 à 35 degrés annoncés. La vigilance orange devrait être déclenchée par Météo France car les températures vont continuer d'augmenter les jours suivants. Les ministres de la Transition écologique, de l'Éducation et de la Santé vont se rendre au centre de crise sanitaire cet après-midi pour faire un point sur la canicule. Notez aussi que deux départements sont en alerte au feu de forêt aujourd'hui avec un risque élevé sur l'eau et les Pyrénées-Orientales. Dans l'actu également, le blocus du détroit d'Ormuz par les Américains est en train d'être levé. C'est ce qu'annonce la télévision d'État iranienne. Les pétroliers circulent de nouveau après cet accord conclu entre États-Unis et Iran. Et sur les marchés, le baril de pétrole Brent passe sous la barre des 80 dollars. C'est une première depuis le début du conflit. Et la fin du conflit est aussi évoquée au G7 aujourd'hui, ainsi que la guerre en Ukraine. Donald Trump estime que la Russie devrait conclure un accord. Déclaration du président américain suite à une réunion avec Volodymyr Zelensky, le président ukrainien présent au G7. Le procès d'un cold case a débuté devant la cour d'assises des Yvelines, celui de Marie-Thérèse Garcia, surnommée Madalton, jugée pendant plusieurs semaines pour le meurtre de son ex-belle-sœur. Son corps décapité et démembré avait été retrouvé en 1995. L'accusée, âgée de 79 ans, nie les faits. Elle est en détention provisoire depuis 3 ans. Plus de 100 000 billets de train à prix réduit mis en vente aujourd'hui pour le mois d'août. Cela concerne les TGV Inouï avec des voyages à partir de 19 euros. La SNCF explique vouloir soutenir le pouvoir d'achat des Français. L'opération dure jusqu'à jeudi. Et puis c'est le jour J pour les Bleus. L'équipe de France débute son mondial ce soir. Premier match face au Sénégal, finaliste de la dernière Coupe d'Afrique des Nations. C'est à 21h au MetLife Stadium à New York devant plus de 80 000 spectateurs. Très bon après-midi.
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2: Bonjour à tous. Depuis hier et jusqu'au 30 juin, des mesures de qualité de l'air sont effectuées sur la commune de Saint-Pré, au nord de Chartres. Des relevés commandés dans le cadre du projet de l'A154 A120 pour la réalisation d'études environnementales commanditées par Vinci Autoroutes et exigées aussi par les services de l'État. La municipalité de Saint-Pré explique que les mesures sont assurées par un bureau d'expertise afin d'évaluer la qualité de l'air à l'état initial autour du projet qui se fait sur l'actuel N154, le tout avec des prélèvements ponctuels. La mobilisation continue suite au meurtre de la jeune Liana dans le Gers. Près de 200 villes organisent des rassemblements silencieux chaque lundi soir. À Chartres, les défenseurs d'une loi intégrale contre les violences sexuelles ont réuni environ 70 personnes devant le tribunal. Le mouvement qui a aussi pris de l'ampleur à Nogent-le-Rotrou avec près de 80 manifestants qui ont répondu à l'appel. Recruteurs et demandeurs d'emploi se retrouvent aujourd'hui avec ce nouveau café Boost Emploi organisé par le département et différents partenaires du territoire. C'est à Saint-Georges-sur-Eure. C'est ouvert à tous avec des échanges qui se déroulent jusqu'à 16h30 à la salle des fêtes. Du côté de Brou, la grogne monte après la suppression définitive de l'unique bus scolaire. Dès la rentrée prochaine, les familles usagères du ramassage vont devoir s'organiser autrement pour acheminer leurs enfants à l'école. La nouvelle municipalité élue en mars dernier justifie cette mesure par des coûts d'exploitation jugés trop lourds, tandis que les parents s'inquiètent légitimement de la sécurité routière des plus jeunes. Notre reportage sur intensité.net. Et puis les handballeurs chartrains vont affronter 15 adversaires. Ils les connaissent tous en Star League pour la saison 2026-27. La Star League qui a validé la composition officielle de l'élite française. Les grosses affiches habituelles se profilent avec le PSG et Montpellier. Mais les supporters du CCMHB vont aussi avoir droit au retour du derby bouillant contre les Loiretains de Saran qui retrouve le plus haut niveau après avoir validé son ticket à l'issue de la saison de Pro League. Et puis côté météo, chaleur et ensoleillement, aujourd'hui les valeurs du jour vont de 25 à 29 degrés. Merci d'écouter Intensité, bonne journée.

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1: Aujourd'hui dans Backstage, Taylor Swift n'a pas abandonné la country, loin de là. La fin de longues semaines de suspense, Taylor Swift collabore bien avec Pixar pour le cinquième volet de la saga Toy Story. Pour ce film très attendu qui sort cette semaine dans toutes les salles obscures, la superstar américaine a dévoilé le single I Knew It, I Knew You, Je le savais, je te connaissais en français. La chanteuse la plus écoutée au monde a donc décidé de renouer avec la country dans ce morceau, ce qui rappelle bien évidemment le début de sa carrière. Cette chanson a d'ailleurs été écrite en hommage au personnage de Jessie, l'héroïne de ce dernier film, qui a toujours sur la tête son chapeau rouge et ses bottes aux pieds. Un vrai moment de bonheur pour Taylor Swift, qui a eu l'impression à la fois d'un renouveau musical et d'un retour aux sources. Elle qui a été bercée par Toy Story, l'histoire était déjà écrite.

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0: Allez, ça soit place des signes, on est tranquillement qu'à la terrasse dans le centre-ville de Chartres et de Châteaudun. Là, vous avez bien raison d'en profiter de cette journée qui se termine sous le soleil avec intensité, ça va bien. On a calé No Money Kids dans quelques minutes. Ray aussi, Where is my husband? D'avancé, la rédaction est avec nous, c'est l'info d'Aurélo et le flash.
1: Bonjour à toutes, bonjour à tous. H-5 pour les Bleus et tous les supporters de l'équipe de France. Elle entre en lice ce soir dans la Coupe du Monde. Premier match face au Sénégal à 21h. On attend une heure avant le coup d'envoi la composition de l'équipe de France. Didier Deschamps devrait aligner les mêmes joueurs que lors du dernier match amical face à l'Irlande du Nord. Dans ce groupe, les futurs adversaires des Bleus, la Norvège et l'Irak, s'affronteront dans la foulée à minuit. Dans l'actu également, c'était le premier procès après le début du scandale du périscolaire parisien. L'animateur a été relaxé aujourd'hui. Le tribunal correctionnel de Paris estime que les faits d'agression sexuelle ne sont pas caractérisés. À l'audience début mai, le procureur avait requis 1 an et demi de prison avec sursis contre l'accusé de 47 ans. La justice évoque un comportement inapproprié qui aurait dû faire l'objet de rappels à l'ordre. Plus d'autonomie pour la Corse. La réforme constitutionnelle arrive devant l'Assemblée nationale cet après-midi. Les députés examinent le projet de loi pour une Corse autonome au sein de la République qui vise à reconnaître la population corse comme une communauté. Les débats vont durer 3 jours. Le vote, lui, est prévu dans 1 semaine. Photo de famille au G7. C'était tout à l'heure au tour d'Emmanuel Macron alors que le sommet se poursuit à Évian. Et après la guerre en Ukraine ce matin, l'accord entre l'Iran et les États-Unis est au cœur des discussions. Et la circulation reprend dans le détroit d'Ormuz selon les médias iraniens. Le blocus est en train d'être levé. Conséquence, c'est une première depuis le mois de mars. Aujourd'hui, le baril de pétrole Brent repasse sous les 80 dollars. En France, le gouvernement promet aussi de surveiller les prix des carburants. Et puis la Défense Arena va changer de nom, annonce du président de la salle de spectacle parisienne. Elle s'appellera Plénitude Arena à partir du 1er juillet. Ce sera juste avant les 2 concerts de Bad Bunny, en attendant ceux de Céline Dion à la rentrée. Ce naming a été conclu avec le groupe de gaz et d'électricité italien pour une durée minimum de 6-7 ans. C'est la fin de ce flash. Bon après-midi.
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3: Bonjour à tous. Depuis hier et jusqu'au 30 juin, des mesures de qualité de l'air sont effectuées sur la commune de Saint-Pré, au nord de Chartres. Des relevés commandés dans le cadre du projet de l'A154 A120 pour la réalisation d'études environnementales commanditées par Vinci Autoroute et exigées aussi par les services de l'État. La municipalité de Saint-Pré explique que les mesures sont assurées par un bureau d'expertise afin d'évaluer la qualité de l'air à l'état initial autour du projet qui se fait sur l'actuel N154, le tout avec des prélèvements ponctuels. La mobilisation continue suite au meurtre de la jeune Liana dans le Gers. Près de 200 villes organisent des rassemblements silencieux chaque lundi soir. À Chartres, les défenseurs d'une loi intégrale contre les violences sexuelles ont réuni environ 70 personnes devant le tribunal. Le mouvement qui a aussi pris de l'ampleur à Nogent-le-Rotrou avec près de 80 manifestants qui ont répondu à l'appel. Recruteurs et demandeurs d'emploi se retrouvent aujourd'hui avec ce nouveau café Boost Emploi organisé par le département et différents partenaires du territoire. C'est à Saint-Georges-sur-Eure. C'est ouvert à tous avec des échanges qui se déroulent jusqu'à 16h30 à la salle des fêtes. Du côté de Brou, la grogne monte après la suppression définitive de l'unique bus scolaire. Dès la rentrée prochaine, les familles usagères du ramassage vont devoir s'organiser autrement pour acheminer leurs enfants à l'école. La nouvelle municipalité élue en mars dernier justifie cette mesure par des coûts d'exploitation jugés trop lourds, tandis que les parents s'inquiètent légitimement de la sécurité routière des plus jeunes. Notre reportage sur intensité.net. Et puis les handballeurs chartrains vont affronter 15 adversaires. Ils les connaissent tous en Star League pour la saison 2026-27. La Star League qui a validé la composition officielle de l'élite française. Les grosses affiches habituelles se profilent avec le PSG et Montpellier. Mais les supporters du CCMHB vont aussi avoir droit au retour du derby bouillant contre les Loiretains de Saran qui retrouve le plus haut niveau après avoir validé son ticket à l'issue de la saison de Pro League. Et puis côté météo, chaleur et ensoleillement, aujourd'hui les valeurs du jour vont de 25 à 29 degrés. Merci d'écouter Intensité, bonne journée.
0: Et ben voilà pour l'info, en train de sortir du lycée Emile Zola, là certains sont dans les bus ou dans les bus Rémi avec Intensité qui sort du plafond, ça va bien. No Money Kids, ça va débarquer Troy de Flame. Et puis Ray, aussi voici Where is my husband avec Intensité en Eure-et-Loir.

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Et puis pour la suite, on a calé The Bee Gees et puis Pierre Demar.

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Vous êtes avec Intensité en Eure-et-Loir, super fan de l'événement des féeries euréliennes, histoire de découvrir des feux d'artifice pour se mettre dans l'ambiance de l'été avec des spectacles pyrotechniques grandioses et surtout des artificiers en compétition venus de toute l'Europe, de Norvège, d'Italie, de Royaume-Uni. C'est près de 4000 places qui ont déjà été vendues pour la 3e édition des féeries eureliennes. Vous avez toutes les infos évidemment sur le site internet féeries eureliennes pour ne rien rater de cet événement prévu le 27 juin prochain au château des Vaux à Saint-Maurice, Saint-Germain. Niveau playlist, on a tout ce qu'il faut cet après-midi sur Intensité avec iPhone, et puis Alex Farren, voici Fever Dream.

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Ça y est, journée de boulot qui se termine. Peut-être que vous êtes direction le centre-ville pour vous caler tranquillement en terrasse. Vous avez bien raison d'en profiter pleinement. 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C'est la première édition du festival où on va faire la fête tout en prenant soin de la planète. Ça sera du 18 au 20 septembre au prochain au château de Courtalin. Avec près de 15 concerts quand même, avec beaucoup d'artistes sur scène. Hein. Il y aura Ted Fouette, Gauvin Serre, Danakil, Carmen Palace. Il y aura aussi Ben Loclos Soul, Jérémy Frérot, Elidier. Il y aura quoi d'autre? Bacali, Boulevard Désert. Hein. Il y aura plein d'artistes. 200 exposants aussi engagés pour un monde plus durable et 10 conférences autour du climat. Vous avez toutes les infos dès maintenant sur le site starter.fr. Pour la suite, on va se faire plaisir avec pour la playlist avant la rédaction de 17h. Kyo, voici le chemin sur Intensité.

0: 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Vous êtes avec Intensité les 17h. Florence and the Machine, c'est qu'elle est Lyon 6 Summer. Juste avant, la rédaction est avec nous. L'info de Raloir, ça, c'est maintenant avec Jade Billon, juste après le flash avec Elsa Rio.
1: Bonsoir à tous. C'est l'une des vagues de chaleur les plus précoces que la France ait connues, selon un climatologue à Météo France. Une nouvelle canicule arrive sur le pays. Elle va concerner particulièrement le centre-est. La vigilance orange devrait être déclenchée jeudi sur le Rhône, l'Allier et le Puy-de-Dôme. Et dès demain, on aura entre 30 et 35 degrés sur la moitié sud. Météo France précise que la baisse des températures devrait commencer à partir de lundi. On apprend aussi que la baisse des émissions de CO2 en France a été plus importante que prévu. Les émissions de gaz à effet de serre ont baissé de 3% en 2024 et de 2,1% en 2025. C'est plus que les prévisions, mais le rythme de cette diminution ralentit toutefois par rapport à 2022 et 2023. À la une également, c'est bien en Suisse que sera signé l'accord de paix entre l'Iran et les États-Unis vendredi. La cérémonie de signature est prévue à Burgenstock, près de Lucerne, selon le ministère suisse. Et conséquence de la fin du conflit, la circulation reprend dans le détroit d'Ormuz. Selon la diplomatie iranienne, le blocus américain des ports a aussi été levé. Notez que Donald Trump, lui, veut soumettre l'accord au Congrès américain. Le président l'a déclaré en marge du sommet du G7 à Évian. Et sur place, il a aussi évoqué la guerre en Ukraine, estimant que la Russie devrait conclure un accord. Le président des États-Unis menace de rétablir les sanctions contre les Russes. Le foot et les choses sérieuses commencent pour l'équipe de France. Premier match de la Coupe du Monde de ce soir à New York. C'est face à l'équipe la plus redoutée de leur groupe, le Sénégal, finaliste de la dernière CAN. Les Bleus qui ont reçu hier à leur hôtel la visite de Paul Pogba, l'ancien international champion du monde, qui sera aussi au MetLife Stadium de New York ce soir. Enfin, en tennis, les sœurs Williams reprennent du service. Vénus et Serena Williams ont été invitées à disputer le tournoi de Wimbledon en double. Leur dernière participation remonte à 2016, édition qu'elles avaient d'ailleurs remportée. Bonne fin d'après-midi.
0: Info locale. Jade Billon.
2: Bonjour à tous. Depuis hier et jusqu'au 30 juin, des mesures de qualité de l'air sont effectuées sur la commune de Saint-Pré, au nord de Chartres. Des relevés commandés dans le cadre du projet de l'A154 A120 pour la réalisation d'études environnementales commanditées par Vinci Autoroute et exigées aussi par les services de l'État. La municipalité de Saint-Pré explique que les mesures sont assurées par un bureau d'expertise afin d'évaluer la qualité de l'air à l'état initial autour du projet qui se fait sur l'actuel N154, le tout avec des prélèvements ponctuels. La mobilisation continue suite au meurtre de la jeune Liana dans le Gers. Près de 200 villes organisent des rassemblements silencieux chaque lundi soir. À Chartres, les défenseurs d'une loi intégrale contre les violences sexuelles ont réuni environ 70 personnes devant le tribunal. Le mouvement qui a aussi pris de l'ampleur à Nogent-le-Rotrou avec près de 80 manifestants qui ont répondu à l'appel. Recruteurs et demandeurs d'emploi se retrouvent aujourd'hui avec ce nouveau café Boost Emploi organisé par le département et différents partenaires du territoire. C'est à Saint-Georges-sur-Eure. C'est ouvert à tous avec des échanges qui se déroulent jusqu'à 16h30 à la salle des fêtes. Du côté de Brou, la grogne monte après la suppression définitive de l'unique bus scolaire. Dès la rentrée prochaine, les familles usagères du ramassage vont devoir s'organiser autrement pour acheminer leurs enfants à l'école. La nouvelle municipalité élue en mars dernier justifie cette mesure par des coûts d'exploitation jugés trop lourds, tandis que les parents s'inquiètent légitimement de la sécurité routière des plus jeunes. Notre reportage sur intensité.net. Et puis les handballeurs chartrains vont affronter 15 adversaires. Ils les connaissent tous en Star League pour la saison 2026-27. La Star League qui a validé la composition officielle de l'élite française. Les grosses affiches habituelles se profilent avec le PSG et Montpellier. Mais les supporters du CCMHB vont aussi avoir droit au retour du derby bouillant contre les Loiretains de Saran qui retrouvent le plus haut niveau après avoir validé son ticket à l'issue de la saison de Pro League. Et puis côté météo, chaleur et ensoleillement, aujourd'hui les valeurs du jour vont de 25 à 29 degrés. Merci d'écouter Intensité, bonne journée.
0: Merci beaucoup, Jade Billon, pour l'info de Raloir. Ainsi, on en stade dès maintenant sur le site de la radio intensité.net. Les Radéchons ont leur propre guinguette et ça va se dérouler chez nous en Raloir. On va déjà vous plonger dans l'ambiance juste avant la Florence and the Machine et puis

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Allez, en plein cœur de l'after avec intensité en Eure-et-Loir. Et à partir de jeudi, ça sera le coup d'envoi de la guinguette des Rats des Champs. Nouvelle édition, 3 jours de concerts, des spectacles et des ateliers dans une ambiance complètement dingue. Avec jeudi, Mister Java, Ring of Cash et puis Celtic pour lancer les festivités. Le vendredi, on sera 19, il y aura Sans Voix, il y aura Les Croquants, et Joyeux Bordel et David Vincent. Et puis le samedi, il y aura Frères de Misère, Les Petits Papiers, Ruelle Mélodie, sans oublier la compagnie Gratenet et Mangedoigt. Il y a toutes les infos sur les réseaux. Guinguette, Rats des Champs et aussi les réseaux Intensité. Les offres d'emploi vont débarquer. Avant ça, on a calé Charlotte Cardin.

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4: Très bon, mardi, bienvenue sur Intensité. Voici la minute emploi d'Action Brou avec cette entreprise spécialisée dans les produits et services dédiés au secteur agro, céréalier et industriel et la recherche technicien sur tour à commande numérique en CDD, profil formation en usinage et maîtrise des logiciels de programmation et techniques d'usinage. Contact au 02 37 97 66 28. Si vous avez entre 18 et 29 ans, la police nationale vous invite à passer le concours de policier adjoint. Les inscriptions sont ouvertes jusqu'au 14 août. Au programme épreuve écrite et épreuve orale d'admission. Si vous êtes intéressé, vous pouvez postuler dès maintenant sur le site de la police nationale. Enfin, direction Pouprix, une entreprise spécialisée dans le domaine de l'affrètement et de l'organisation des transports, recrute en intérim assistant administratif à 35 heures. Les missions saisie des dossiers administratifs, maîtrise informatique, reporting Excel et relations directes avec les clients. La référence France Travail, c'est la 209 SBYR et la minute emploi. C'est terminé pour ce mardi. On se retrouve très vite pour de nouvelles offres sur Intensité.
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7: 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Il est 17h30. Dans quelques minutes, Tom Fragé, Tori Amos, la météo, l'agenda et la rédaction qui est avec nous. Voici l'info.
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9: Des mesures de la qualité de l'air à proximité de la future autoroute A154 au nord de Chartres. Fin du ramassage scolaire à Brou et cette polémique, le maire répond sur notre antenne. Et puis côté football, retransmission de la Coupe du Monde à Bailleul-Pin ce soir, mais attention, c'est sur réservation. Bonsoir à toutes et à tous. Depuis hier et jusqu'à la fin du mois, des mesures de qualité de l'air sont effectuées au nord de Chartres sur la commune de Saint-Pré. Les relevés ont été commandés dans le cadre du projet de l'A154 à 120 pour la réalisation d'études environnementales commanditées par Vinci Autoroutes, mais qui doivent aussi répondre aux demandes des services de l'État et de la direction des territoires du service du conseil départemental. La municipalité de Saint-Pré explique que des mesures sont assurées par le bureau d'expertise Evadi suite à la procédure donc de mise en concession, le tout afin d'évaluer la qualité de l'air à l'état initial, c'est-à-dire ambiant actuellement autour de l'actuel National 154. Le dispositif est assez discret. En effet, les prélèvements consistent en une pose de boîtier installé sur des poteaux d'éclairage ou du mobilier urbain. C'est donc jusqu'au 30 juin. À Bonneval, les administrés peuvent, eux, découvrir l'avancement du chantier de l'Océanide. Ce n'est pas demain que vous allez pouvoir mettre les pieds dans l'eau de ce nouveau bassin, dont la livraison est attendue l'an prochain. L'équipe du centre aquatique va donc recevoir le public demain à 18h30. Pour rappel, le coût de cette réalisation pour la communauté de communes est de plus de 1 800 000 euros, subventionné par la région et le conseil départemental à hauteur de 40%. La visite du chantier, elle est donc demain gratuite, mais sur réservation à l'accueil de l'établissement. Demain également, une cérémonie de recueillement à Saint-Georges-sur-Eure, temps d'hommage et de mémoire rendu également à 18h30. C'est à l'Athée, la cérémonie du 86e anniversaire du premier acte de résistance de Jean Moulin pour donc cet hommage à l'ancien préfet d'Eure-et-Loir. C'est la fin aussi du ramassage scolaire à Brou, je le disais dans les titres. Dès la rentrée de septembre, les familles vont devoir s'organiser différemment pour emmener leurs enfants jusqu'à l'école. En cause, un coût jugé exorbitant par la toute nouvelle municipalité élue en mars dernier, comptait plus de 32 000 euros par an hors carburant et personnel communal. Pour le maire, la charge est trop lourde. Benjamin Pécriot pointe donc du doigt le faible nombre de bénéficiaires. On l'écoute.
10: On trouvait ça un peu disproportionné par rapport au peu de nombre d'élèves inscrits au transport scolaire. On a 310 élèves inscrits aux écoles et on en a 37 inscrits au bus, un peu plus de 10%, et 28 en moyenne qui prennent le bus. On a fait le pour, le contre et on a décidé en commission, de façon collégiale, d'arrêter le transport scolaire au mois de septembre.
9: Évidemment, du côté des parents, la pilule passe mal. Beaucoup s'inquiètent déjà de la sécurité des plus jeunes face aux dangers de la route. Alors pour tenter d'apaiser les tensions, la mairie va recevoir les familles et propose une alternative. Ce serait la mise en place d'un pédibus, ce système de ramassage à pied encadré par des parents bénévoles. Affaire à suivre. La mobilisation continue aussi pour répondre au meurtre de la jeune Liana dans le Gers. Près de 200 villes ont encore organisé des rassemblements silencieux hier soir après de premier lundi dernier. À Chartres, les défenseurs d'une loi intégrale contre les violences sexuelles contre les enfants et les femmes ont réuni environ 70 personnes devant le tribunal. Le mouvement a aussi pris de l'ampleur dans le département puisqu'à Nogent-le-Rotrou, l'appel à manifester a été donc entendu par près de 80 participants. Les associations engagées souhaitent à présent organiser des rassemblements chaque lundi soir pour, donc, je le disais, le vote de cette loi intégrale. Les courses hippiques, nouveau rendez-vous demain à Chartres à l'Hippodrome. C'est une journée premium qui attend le public à partir de 11h15. Retransmission ce soir cette fois de la Coupe du Monde de football à Bayeux-le-Pin. L'organisation se fait à partir de 20h à la salle des fêtes pour donc cette affiche France-Sénégal. Le coup d'envoi est à 21h pour le premier match dans la compétition des Bleus. Attention, l'événement est sur réservation pour les habitants de la commune. Et les handballeurs chartrains, eux, connaissent désormais leurs 15 adversaires pour la saison 2026-2027 en Star League. Celle-ci a validé la composition officielle de l'élite française. Évidemment, toujours ces grosses affiches PSG et Montpellier qui vont jouer au Colisée. Mais les supporters du CCMHB vont aussi avoir droit au retour du derby bouillant contre Saran. L'équipe loiretaine retrouve le plus haut niveau après avoir validé son ticket à l'issue de cette saison de Pro League. 17h35, pardon, pour la fin de ce journal. Je vous retrouve dans quelques instants après avoir un peu retrouvé l'heure et après la musique avec Tori Amos.
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1: Pour les températures de demain, sachez qu'elles vont être en hausse. Là, donc, pour la fin de journée, toujours ce temps très ensoleillé. Cette nuit, le thermomètre va baisser pour atteindre des températures autour des 15 degrés, un peu comme la nuit dernière. Et donc, demain, je le disais, hausse des températures. Déjà, la mi-journée, il fera 25 à 26 degrés. C'était la moyenne du jour. Et donc pour demain, la moyenne sera plutôt autour des 30 degrés, 28 pour la minimale côté Perche, notamment à Thiron-Gardé, ainsi que du côté de Brezol, 30 degrés pour Illiers-Combray, dans le Dunois, notamment à Ajalon, et puis donc 31 à 33 degrés, ça c'est pour l'agglomération Chartraine, ainsi que du côté de Dreux-Vernouillet. Ça va continuer de s'accentuer donc avec ce dôme de chaleur qui pourrait donner suite à des orages dans le prolongement de la semaine, notamment jeudi. On suivra ça de plus près.
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1: Si vous souhaitez découvrir le badminton ou reprendre progressivement ce sport de raquette, rendez-vous à Cloix-sur-le-Loire dans le sud du département, précisément au gymnase de Cloix. Donc ce soir de 18h à 23h avec cette animation Badminton pour tous qui va également être renouvelée les 23 et 30 juin. À Vernouillet, le festival académique de chant en chorale Scoralia pose ses valises. C'est à l'atelier spectacle de Vernouillet avec donc des élèves du département de 18h à 20h pour cette représentation accessible gratuitement. À Senonches, cet apéritif culturel, dans un peu moins d'une heure à 18h30, une seconde vie, c'est la thématique de cette conférence pour parler dons d'organes avec Vincent Haguet à la salle des fêtes de Senonches. Et puis donc dans les rendez-vous de la journée de demain, je vous le disais, les courses hippiques à 11h15 du côté de l'hippodrome de Chartres. Plus d'idées de sortie sur intensité.net. D'ici la bonne soirée, il est 17h40 et je vous retrouve à 18h30 pour un prochain journal.
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4: Et ben voilà pour la météo, l'agenda et tous les bons plans à suivre en stop dès maintenant sur intensité.net. L'été approche, l'envie de barbecue, de grillade aussi, ça tombe bien, on va vous offrir votre colis de viande avec la boucherie Dounia. On joue ensemble dans les prochaines minutes, juste avant d'accueillir Georges Ezra et puis Tom Fragé, Lady Melody.

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0: 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Ça va peut-être tomber sur vous, c'est tout ce qu'on vous souhaite. 18h en approche, l'info de la rédac sera là juste avant, c'est David Guetta avec Teddy Swims, c'est Gun Gun Gun sur Intensité. Oui.

0: Eh ben ça y est, on est enfin, vous allez peut-être sortir du boulot, vous qui allez en terrasse. Il y en a qui ne rêvent que de ça, tu m'étonnes. 18h, journée qui se termine avec Tempim Palais, frérot de la Vega. La rédaction est de retour avec nous. L'info de la Loire, c'est avec Jade Billon, juste après le flash avec Elzario.
1: Bonsoir, bonsoir à toutes et tous. Des mois que les supporters des Bleus attendaient ce 16 juin. Ça y est, l'équipe de France débute son aventure en Coupe du Monde ce soir. Une entrée en lice avec un véritable choc pour les hommes de Didier Deschamps. Ils affrontent le Sénégal, vice-champion d'Afrique. Le coup d'envoi à 21h au MetLife Stadium de New York. Et les deux autres équipes de leur groupe jouent dans la nuit, l'Irak face à la Norvège. On suivra aussi l'entrée en lice du tenant du titre, l'Argentine, face à l'Algérie. Dans le reste de l'actu ce soir, les résultats de l'autopsie de Liana ne sont toujours pas connus. Le parquet d'Agen annonce ne pas avoir reçu les résultats des expertises complémentaires, bientôt deux semaines après la découverte du corps de la collégienne dans le Gers. Les premiers examens n'avaient pas permis de déterminer les causes du décès de Liana. On pourrait dépasser les 40 degrés dans plusieurs régions dimanche. Météo France met en garde pour cette nouvelle vague de chaleur, plus forte encore que celle du mois de mai. Dès demain après-midi, on attend entre 30 et 35 degrés sur la moitié sud. Le pic de cette canicule est prévu pour ce week-end. Et notez aussi que demain, le Vaucluse sera en vigilance orange au feu de forêt. Une photo de famille devant le lac Léman. Le sommet du G7 continue à Évian jusqu'à demain. Et ce soir, un dîner de gala est organisé avec l'ensemble des chefs de délégation. Aujourd'hui, il a été question de l'Ukraine, mais aussi de l'accord entre les États-Unis et l'Iran. Accord qui doit être signé ce vendredi en Suisse. Ce sera dans le complexe hôtelier de Burgenstock, près de Lucerne. Les Iraniens ont aussi annoncé aujourd'hui la levée du blocus américain dans le détroit d'Ormuz et dans ses ports. Enfin, après une réparation d'urgence, la caverne de l'artiste JR a finalement ouvert ses portes au public hier soir. Et aujourd'hui, de longues files d'attente se sont formées pour pouvoir traverser le pont neuf sous cette structure gonflable et immersive. La caverne restera accessible gratuitement jusqu'au 28 juin, comme prévu. Voilà pour l'info. Très bonne fin de journée à notre écoute.
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3: Bonsoir à toutes et à tous. Des boîtiers installés sur des poteaux d'éclairage ou du mobilier urbain, c'est le dispositif discret mis en place depuis hier et jusqu'à la fin du mois pour effectuer des mesures de qualité de l'air sur la commune de Saint-Pré. Les relevés sont commandés dans le cadre du projet de l'autoroute A154 à 120 pour la réalisation d'études environnementales commanditées par Vinci Autoroute, précise la ville. Ce sont des mesures exigées par les services de l'État. La municipalité annonce aussi que ces mesures vont être assurées par un bureau d'expertise pour évaluer précisément la qualité de l'air à l'état initial du projet. À Bonneval, les administrés peuvent découvrir l'avancement du chantier de l'Océanie, de nouveaux bassins dont la livraison est attendue l'an prochain. Le public va être reçu demain à 18h30 pour cette visite gratuite mais sur réservation à l'accueil de l'établissement. Le coût de cet équipement de la communauté de communes du Bonneval est de plus d'un 1 800 000 euros, subventionné à 40% par la région et le département. La mobilisation continue suite au meurtre de la jeune Liana dans le Gers il y a bientôt 3 semaines. Près de 200 villes organisent des rassemblements silencieux chaque lundi soir. 150 défenseurs d'une loi intégrale contre les violences sexuelles faites aux femmes et aux enfants se sont mobilisés à Chartres et à Nogent-le-Rotrou hier soir. À Brou, la grogne monte après la suppression définitive de l'unique bus scolaire. Dès la rentrée prochaine, les familles usagères du ramassage vont devoir s'organiser différemment pour acheminer leurs enfants à l'école, puisque la nouvelle municipalité, élue en mars dernier, justifie cette mesure par des coûts d'exploitation jugés trop lourds, tandis que les parents, eux, s'inquiètent pour la sécurité routière des plus jeunes. Le reportage est à écouter sur intensité.net. Et puis logistique, mécanique informatique, santé ou encore sécurité et opérations de terrain. Afin d'informer le public sur les métiers, les formations et perspectives de carrière, un recruteur de l'armée va être présent demain à la mairie d'Épernon. Permanence ouverte de 14h à 16h30 afin de répondre aux questions et ainsi orienter les intéressés. Pour la journée de demain, le temps va continuer d'être étouffant, dôme de chaleur et ces températures qui vont atteindre, voire dépasser les 30 degrés en Eure-et-Loire pour ce mercredi 17 juin dans l'après-midi. C'est la fin de ce flash, bonne soirée avec intensité.
0: Merci beaucoup à la rédaction, à Jade Billon pour l'info qu'on va retrouver tout à l'heure à 18h30. Et en plus de l'info, il y aura surtout plein de bons plans à ne pas rater avec l'été qui arrive très bientôt. Les féeries auréliennes aussi, ça signe son retour. On va en parler dans quelques minutes. Juste avant, on a prévu Frère Rondelavé.

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Time Pimpala avec Dracula et Intensité en heure à Loire à Chartres, à Château d'un Yadreux. C'est l'un des événements les plus prestigieux de notre région Centre-Val de Loire, les Féeries Aureliennes. 5000 places ont déjà été vendues pour cette 3e édition des Féeries Aureliennes. 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Patrice Wachon, ça va débarquer. Et puis Papa Wash maintenant, c'est sur Intensité.

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6: Il est 18h30, on sort enfin du boulot. Certains sont en train de courir pour se caler en terrasse avec des amis. Les sœurs d'en profiter pleinement du coup d'envoi de l'été avec intensité. On a Oliver dans quelques minutes. Il y aura aussi Tom Percy, avance à la météo, l'agenda et puis la rédaction qui était avec nous. L'info de Raloir, c'est avec Jade Dillon.
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8: Les actualités à 18h30 avec ce chantier en cours pour l'Océanide de Bonneval et vous allez pouvoir en apercevoir les coulisses demain. Détail d'ici la fin du journal. Avant cela, on va s'intéresser à la commune de Saint-Pré qui teste un dispositif de qualité de l'air suite au projet d'autoroute A554. Et puis l'armée de terre recrute du côté d'Épernon. Une permanence est à prévoir pour les intéressés. Bonsoir à toutes et à tous. Depuis hier et jusqu'à la fin du mois, des mesures de qualité de l'air sont effectuées sur la commune de Saint-Pré, c'est au nord de Chartres. Des relevés qui vont être réalisés pour le projet A154 A120, réalisation d'études environnementales commanditées par Vinci Autoroute, explique la municipalité. Et ces mesures sont assurées par un bureau d'expertise suite à la procédure de mise en concession afin d'évaluer la qualité de l'air à l'état initial autour de l'actuelle N154. Le projet qui va donc durer 2 semaines et est assez discret puisqu'il s'agit de simples boîtiers installés sur du mobilier public ou des luminaires. C'est la fin du ramassage scolaire à Brou dès la rentrée de septembre en cause un coût jugé exorbitant par la nouvelle municipalité élue en mars dernier. Comptait plus de 32 000 euros par an hors carburant et personnel communal pour organiser ce ramassage scolaire d'une trentaine d'enfants sur plus de 300 inscrits. Une charge qui est donc jugée trop lourde pour le maire Benjamin Pécriot, nouvellement élu. Du côté des parents, la pilule passe mal, il va falloir se réorganiser, mais surtout certains craignent pour la sécurité des plus jeunes avec des dangers sur la route pour aller parfois à l'école avec plusieurs kilomètres à réaliser. Et donc afin de tenter d'apaiser les tensions, la mairie insiste sur le fait qu'elle va recevoir les familles désireuses et proposer aussi une alternative, la mise en place d'un pédibus avec des parents qui se porteraient volontaires. Demain, une cérémonie de recueillement à Saint-Georges-sur-Eure pour le 86e anniversaire du premier acte de résistance de Jean Moulin, ancien préfet de Raye-et-Loire, décédé, on le rappelle, durant la Seconde Guerre mondiale. Ce temps d'hommage et de mémoire va être rendu à 18h30 à l'AT, donc demain. Logistique, mécanique, informatique, santé, mais aussi sécurité et opérations de terrain, ce sont les différentes perspectives de carrière, métiers et formations sur lesquelles vous allez pouvoir vous renseigner demain auprès d'un recruteur de l'armée. Ça va être au sein de la mairie d'Épernon, permanence ouverte dès 14h jusqu'à 16h30 afin de répondre aux questions et orienter ainsi les intéressés. La mobilisation se poursuit après l'émotion pour ce meurtre de la jeune Liana dans le Gers. Près de 200 villes ont organisé à nouveau des rassemblements silencieux hier soir après de toutes premières mobilisations une semaine auparavant. Du côté de Chartres, Les défenseurs d'une loi intégrale contre les violences sexuelles faites aux femmes et aux enfants a réuni près de 70 personnes devant le tribunal chartrain. Du côté de Nogent-le-Rotrou aussi, la mobilisation prend, puisque près de 80 manifestants avaient cette fois répondu à l'appel des associations mobilisées. Les associations et collectifs qui souhaitent d'ailleurs renouveler ces rassemblements chaque lundi soir jusqu'au vote de cette loi intégrale par le gouvernement et notamment les députés. À Bonneval, les administrés vont pouvoir découvrir l'avancement du chantier de l'Océanide pour ce nouveau grand bassin. La livraison est attendue l'an prochain. La visite gratuite du chantier, c'est pour demain. Le public intéressé peut se rendre sur place dès 18h30. Attention, c'est sur réservation à l'accueil de l'établissement, dans la limite évidemment des accès autorisés. Le coût de cette réalisation pour la communauté de communes est de plus d'1 800 000 euros, avec 40% de subventions publiques. Le tourisme a le sourire du côté du Grand Château d'Ain. La communauté de communes vient de dévoiler son bilan pour l'année 2025 et l'économie locale en profite largement. On fait le point avec vous, Christophe Blondel. Bonsoir Christophe. Le chiffre fort de ce bilan, c'est donc près de 18 millions d'euros de retombées économiques directes.
9: Ah bonsoir Jade, et en effet c'est 17,9 millions d'euros précisément injectés sur le territoire, preuve que le Grand Château d'Ain séduit. En 2025, la communauté de communes a donc enregistré près de 142 000 nuitées touristiques marchandes, en nette progression par rapport à 2024 avec 129 000 nuitées. À cela s'ajoutent plus de 212 000 nuitées non marchandes chez des proches ou par exemple chez des amis, et l'intercommunalité y trouve directement son compte. La taxe de séjour a rapporté plus de 57 000 euros, une somme cruciale puisqu'elle représente à elle seule plus de 10% du budget de l'Office de tourisme communautaire. Côté profil pour ces touristes, 72% viennent du centre Val-de-Loire, 11% sont des franciliens. Et puis chez nos voisins européens, le trio est toujours inchangé. Les Britanniques sont en tête devant les Belges et les Néerlandais.
8: Merci Christophe. Voilà donc pour le portefeuille global. Côté dynamisme, le ressenti est aussi très bon sur le terrain, avec des points d'accueil du territoire à Châteaudun, Clos et Brou qui observent donc beaucoup de visites. Les boutiques souvenirs également vont bon train, avec les cartes postales et les produits alimentaires locaux qui se vendent comme des petits pains. Précision donc sur ces points-ci sur intensité.net. Et puis à 18h36, ce mot de sport en handball. Le Séchart Métropole connaît les affiches et plus précisément les adversaires de la saison prochaine en Star League. Saran retrouve la compétition, de quoi égayer les supporters du CCMHB pour le retour de ce derby bouillon contre la formation loiretaine dans l'élite du hand français. Côté hommes, on retrouve donc Saran au plus haut niveau après avoir validé son ticket pour la remontée à l'issue d'une saison de Pro League particulièrement réussie. C'est la fin de ce journal, 18h37, et je vous retrouve après la musique de le morceau Talk to You entre 54 Ultra et Antor pour la musique donc.
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8: Et donc pour la météo de demain, sachez que c'est la chaleur qui va de nouveau dominer.

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1: Le beau temps reste d'actualité dans le département avec ses températures actuellement autour des 27 degrés localement dans le département. Cette nuit, comptez 15 à 17 degrés, un peu de fraîcheur qui fera du bien avant cette nouvelle hausse des températures prévue pour la journée de demain, mercredi 17 juin. Puisqu'à la mi-journée, comptez 24 degrés, notamment si vous êtes du côté de Saint-Piat. Et puis dans l'après-midi, 29 au Boulay-Thierry, 29 également côté Perche, notamment à Fontaine-Simon, une trentaine de degrés, voire plus partout ailleurs, 30 pour les valeurs dans le secteur de Broue, jusqu'à Châteaudun et Toury, 31 en pleine Beauce, notamment à Immonville, pour l'agglomération Chartraine, dans les zones urbanisées comme Luisant, ce sera même 32 degrés également du côté d'Annette.
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1: De la danse à Luisant avec la compagnie de l'Amandier. Représentation ce soir à 20h30 à la salle André Malraux de Luisant. C'est plutôt de l'humour à Chartres avec Ronnie à la rigueur pour les One du Barge. C'est au off à 20h30. Il reste des places à Bonneval. Ce tournoi de hand à 4. Inscription ouverte pour les licenciés ou non. Donc ça, c'est à 21h que débute cette compétition amicale. Pour les rendez-vous dans le département de la journée de demain, c'est sur intensité.net que vous pouvez avoir un petit peu plus de détails, notamment ces différents ateliers numériques organisés par le département Déclic avec des thématiques différentes selon les communes où vous vivez. C'est gratuit, mais sur inscription, renseignez-vous à l'avance. Bonne soirée à toutes et tous, 18h42, Ludo continue de vous accompagner jusqu'à 19h.
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4: Et ben voilà pour l'info de Jade Billon, la météo et tous les bons plans à retrouver dès maintenant sur le site de la radio intensité.net. On va courir tous ensemble pour notre santé et aussi pour la bonne cause avec les foulées de la cathédrale et les foulées roses. On en parle dans les prochaines minutes, juste après la playlist d'intensité. Avec Skip the Use et Tom Percetti maintenant, voici Salfa.

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0: dire avec intensité, on aura Loire à Chartres, à Châteaudun, Yadreux. Il va falloir courir pour la bonne cause là, avec les foulées de la cathédrale qui signent enfin leur retour chez nous en Eure et Loire.
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0: Alors ça c'est prévu à partir du samedi 27 juin, place des Départs à Chartres. Vous allez pouvoir courir tout autour de l'un des plus beaux bâtiments de la ville de Chartres, la cathédrale. 10 km pour les foulées de la cathédrale, le départ est à 20h30. Il y a les foulées roses de Chartres aussi pour être tous ensemble contre le cancer. Le départ libre est à 14h et à 18h, ça c'est pour les marches. Il y a des départs groupés aussi pour les courses et les marches à 19h. 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On va se retrouver dès demain, 16h avec l'after sur Intensité. Et voici Taylor Swift avec Opalite.

0: Bonsoir à tous. Après des mois d'attente, plus que deux petites heures avant l'entrée en lice des Bleus dans la Coupe du Monde, l'équipe de France affronte le Sénégal pour son premier match à New York à 21h. C'est l'adversaire le plus redouté de ce groupe, vice-champion d'Afrique. Les deux prochains adversaires des Bleus, l'Irak et la Norvège, s'affrontent cette nuit de leur côté, juste avant l'Argentine, tenante du titre contre l'Algérie. Dans l'actualité également, le tueur en série Francis Saulne va être renvoyé devant les assises. Le routard du crime sera jugé devant la cour d'assises des Hauts-de-Seine pour le meurtre de Jean-Joseph Clément, un agriculteur tué en 1989 dans le Vaucluse. Francis Saulne avait d'abord obtenu le non-lieu dans ce dossier avant que l'instruction ne soit confiée au pôle Cold Case de Nanterre. À 67 ans, il est aujourd'hui en prison, condamné dans 11 dossiers. Une enquête ouverte par les autorités britanniques. Un yacht immatriculé au Royaume-Uni a affirmé avoir été visé par des coups de semences de la part d'un navire militaire russe. Ça se serait passé entre l'île de Wight et la Normandie en fin de matinée. Dans quelles conditions est morte Liana? Une dizaine de jours après la découverte du corps de l'adolescente de 11 ans dans le Gers, le parquet d'Agen indique aujourd'hui qu'il n'a toujours pas reçu les résultats de l'autopsie. Dans cette affaire, un suspect, on le rappelle, Jérôme Barella, qui faisait déjà l'objet de 6 plaintes pour viol et agression sexuelle. Et dans le même temps, justement, on apprend ce soir, selon BFM TV, qu'une enfant de 12 ans a formulé de nouvelles accusations à l'encontre de Jérôme Barella. Son avocate compte porter plainte. Fin de l'histoire entre Chine et le BHV Marais. Le partenariat noué à l'automne dernier va prendre fin après la nomination d'un nouveau propriétaire. Il explique une erreur stratégique et vouloir se recentrer sur son cœur de métier historique. L'arrivée du géant de la fast fashion chinois avait fait polémique en novembre. Chine qui restera tout de même présent dans les BHV de province. Et puis la Vasque Olympique de retour à Paris cet été. EDF, le concepteur de la Vasque, l'a annoncé aujourd'hui. Elle sera en libre accès et sans réservation au Jardin des Tuileries du 21 juin au 14 septembre. Voilà pour votre actualité. Très bonne soirée à tous.
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2: Bonsoir à toutes et à tous. Des boîtiers installés sur des poteaux d'éclairage ou du mobilier urbain, c'est le dispositif discret mis en place depuis hier et jusqu'à la fin du mois pour effectuer des mesures de qualité de l'air sur la commune de Saint-Pré. Les relevés sont commandés dans le cadre du projet de l'autoroute A154 A120 pour la réalisation d'études environnementales commanditées par Vinci Autoroute, précise la ville. Ce sont des mesures exigées par les services de l'État. La municipalité annonce aussi que ces mesures vont être assurées par un bureau d'expertise pour évaluer précisément la qualité de l'air à l'état initial du projet. À Bonneval, les administrés peuvent découvrir l'avancement du chantier de l'Océanie, de nouveaux bassins dont la livraison est attendue l'an prochain. Le public va être reçu demain à 18h30 pour cette visite gratuite mais sur réservation à l'accueil de l'établissement. Le coût de cet équipement de la communauté de communes du Bonne-Vallée est de plus d'1 800 000 euros, subventionné à 40% par la région et le département. La mobilisation continue suite au meurtre de la jeune Liana dans le Gers il y a bientôt 3 semaines. Près de 200 villes organisent des rassemblements silencieux chaque lundi soir. 150 défenseurs d'une loi intégrale contre les violences sexuelles faites aux femmes et aux enfants se sont mobilisés à Chartres et à Nogent-le-Rotrou hier soir. À Brou, la grogne monte après la suppression définitive de l'unique bus scolaire. Dès la rentrée prochaine, les familles usagères du ramassage vont devoir s'organiser différemment pour acheminer leurs enfants à l'école, puisque la nouvelle municipalité, élue en mars dernier, justifie cette mesure par des coûts d'exploitation jugés trop lourds, tandis que les parents, eux, s'inquiètent pour la sécurité routière des plus jeunes. Le reportage est à écouter sur intensité.net. Et puis logistique, mécanique informatique, santé ou encore sécurité et opérations de terrain. Afin d'informer le public sur les métiers, les formations et perspectives de carrière, un recruteur de l'armée va être présent demain à la mairie d'Épernon. Permanence ouverte de 14h à 16h30 afin de répondre aux questions et ainsi orienter les intéressés. Pour la journée de demain, le temps va continuer d'être étouffant, dôme de chaleur et ses températures qui vont atteindre voire dépasser les 30 degrés en Eure-et-Loir pour ce mercredi 17 juin dans l'après-midi. C'est la fin de ce flash, bonne soirée avec Intensité.

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1: Très bon, mardi, bienvenue sur Intensité. Voici la Minute Emploi d'Action Brou avec cette entreprise spécialisée dans les produits et services dédiés au secteur agro, céréalier et industriel et la recherche technicien sur tour à commande numérique en CDD, profil formation en usinage et maîtrise des logiciels de programmation et techniques d'usinage. Contact au 02 37 97 66 28. Si vous avez entre 18 et 29 ans, la police nationale vous invite à passer le concours de policier adjoint. Les inscriptions sont ouvertes jusqu'au 14 août. Au programme épreuve écrite et épreuve orale d'admission. Si vous êtes intéressé, vous pouvez postuler dès maintenant sur le site de la police nationale. Enfin, direction Pouprix, une entreprise spécialisée dans le domaine de l'affrètement et de l'organisation des transports, recrute en intérim assistant administratif à 35 heures. La mission saisit des dossiers administratifs, maîtrise informatique, reporting Excel et relations directes avec les clients. La référence France Travail, c'est la 209 SBYR. Et la Minute Emploi, c'est terminé pour ce mardi. On se retrouve très vite pour de nouvelles offres sur Intensité.
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1: Excellent mardi sur Intensité, bienvenue, voici le forum des associations. Rendez-vous jusqu'au 27 juin, du mardi au samedi, de 14h à 18h, à l'Office de Tourisme de Frédéval pour une exposition « Il vous regarde » par Antoine Alopo, entrée libre et gratuite. De vendredi à dimanche, au terrain des Graviers à Saint-Pré, fête de l'été organisée par le comité des fêtes, fête de la musique, karaoké, fête foraine, brocante, feux d'artifice. Plus d'infos au 06 81 60 68 58. Toujours de vendredi à dimanche et du vendredi 26 au dimanche 28 au comité Saint-Pierre, 9 rue aux Juifs à Chartres. Deux expositions par peinture et réalité, peinture, sculpture, dessin, art plastique. C'est ouvert de 14h à 18h le vendredi et de 10h à 18h le week-end, entrée libre. Samedi à Boisville-la-Saint-Père, grande fête de l'APE, les petits bosserons, dès 8h, brocante, majorette, soirée dansante animée par DJ Anime avec Cochon Grillé. Renseignements au 06 73 89 71 89. Samedi, toujours à partir de 14h15, sur le terrain de la salle des fêtes de Châtillon en Dunois, fête de la musique organisée par l'APE, nombreux groupes, entrée libre. Samedi toujours, à partir de 18h30, à l'espace Florent Dillier à Ille-et-Combray, guinguette du feu de la Saint-Jean organisée par le comité des fêtes, à partir de 20h, animation musicale, entrée libre. On continue toujours samedi, à partir de 19h30, au stade de Berchard-les-Pierres, fête de la musique organisée par le comité des fêtes, concert de Tom One Man Band, entrée libre. Ce samedi, toujours à partir de 19h30 à la Basage Gouet, fête de la musique sous la halle de l'espace Valadon, organisée par le comité des fêtes, buvette, restauration sur place, entrée gratuite. Samedi, fin juin, toujours à 20h30, en l'église Notre-Dame de Bonneval, concert de printemps par l'association Musique et Chorale Sainte-Cécile, participation de l'harmonie de l'association, entrée libre. On passe à dimanche 21 à Corminville, randonnée pédestre du comité des fêtes, parcours de 5, 10 ou 15 km, inscription à 3€ à partir de 8h30, départ groupé 9h en renseignement au 06 17 42 30 24. Dimanche, on continue à partir de 8h30, place de l'église à Berchard-les-Pierres, randonnée pédestre de 11 km, la Berchéroise, organisée par Berche-Pierre, 5€ gratuit pour les moins de 12 ans. Dimanche 21, toujours à 13h15, à la salle des fêtes de Bayeux-le-Pin, Super Loto au profit de l'ARCEP, Fondation ARCEP pour la recherche sur la sclérose en plaques. 4€ le carton à gagner, bon d'achat jusqu'à 500€. Réservation au 07 49 45 17 14. Dimanche à 14h à la salle Léo-Lagrange de Châteaudun, Loto de l'US Ville-Maury a gagné bon d'achat de 20 à 700€, 3€ le carton. Possibilité de réserver au 02 37 98. 74 88. On continue toujours ce dimanche, le comité des fêtes de Saint-Armel vous donne rendez-vous à Sommeray pour sa grande brocante et fête patronale. Au programme animation, country, sidecar, poney, cyclomoteur vintage et artisanat, 2€ le mètre, renseignement au 06 49 08 21 95. Dimanche 21, sur le parking de la salle Saint-Jean à Châteaudun, brocante du comité des fêtes de Saint-Jean, 2€ le mètre, réservation après 19h au 06 09 43 53 07. Toujours dimanche à 15h30 à l'espace socio-culturel Raymond Connard de Cloix-sur-le-Loir, karaoké géant avec les plus grands tubes de Jean-Jacques Goldman, organisé par l'ensemble vocal du Loir, entrée libre. Samedi 27, à partir de 9h à la halle rue de Sangeville à Châteaudun, bric-à-brac, vide-grenier par l'ALCV, 2€ le mètre, inscription au 02 37 45 09 42. Samedi 27, toujours à 19h15, à la ferme équestre du Grand Épinay à Yèvre, dîner-spectacle équestre western organisé par la chevauchée du Perche, spectacle de feu, adulte à 39€, pour les moins de 12 ans, 28€, c'est sur réservation uniquement au 06 19 37 45 26. Dimanche 28, à Saint-Maur-sur-le-Loir, à partir de 7h, fête du village, organisée par l'Amicale, vide-grenier, emplacement gratuit, nombreuses animations pour les petits et grands, tir à l'arc et spectacle. Enfin, deux derniers événements, toujours dimanche 28 à Blandinville, bric-à-brac de la commune, 2€ le mètre sur réservation par SMS au 06 14 59 94 55 avec nom et adresse et le nombre de mètres souhaités. Installation entre 6h30 et 7h30.

0: Et enfin, dimanche 28, prairie du stade de Tivard, 31e bric à brac des deux chevaux de Beauce, 2,50€ le mètre sur réservation au 06 19 12 16 45. Et on termine avec le forum des particuliers jusqu'à samedi de 9h à 18h, Ville Maison au 8 rue du Bout d'Anguy, c'est à Jouy. Samedi et dimanche de 9h à 18h, Ville Maison au 8 avenue Kennedy à Brou, meubles anciens, vaisselle, poterie, merci de prévoir de la monnaie. Samedi et dimanche également de 9h à 19h, Ville Maison au 20 rue de la Syrie, Valainville à Moléan, meubles électroménagers, vaisselle. Perdu également aux alentours de la mairie de Lucé, petit chat blanc et gris, corpulence mince, répondant au nom de Luffy. Vous pouvez appeler au 06 89 61 94 62. Et c'est terminé pour ce forum. On se retrouve évidemment très vite sur Intensité pour de nouvelles annonces, évidemment. Bonne journée à tous et à toutes.
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1: Bonjour, une petite sélection télé pour votre soirée du mardi 16 juin sur M6 du foot France-Sénégal. Ça y est, les choses sérieuses commencent pour les Bleus dans cette Coupe du Monde. Les hommes de Didier Deschamps entrent dans la compétition avec un match contre le Sénégal, redoutable équipe africaine. Sur France 2, le duplex, pièce de théâtre avec Pascal Légitimus et Corinne Touzé. Les bergers habitent au 6e et dernier étage d'un immeuble parisien. Ils rêvent de récupérer l'appartement de leur voisin du dessous. Sur TF1, Monk, le retour, téléfilm. Sur W9, les 20 tubes des années 90 préférés des Français. Divertissement présenté par Jérôme Anthony. Retour sur une décennie de succès. Sur TMC, 90 minutes enquête. Magazine sur le thème baguette, jambon et cornichon. Tromperie et révélation sur le sandwich préféré des Français. Sur France 5, déco pour tous, l'envers du décor, documentaire. Et puis sur Arte, Monaco, la grande histoire d'un micro-État, série documentaire. Très belle soirée télé.
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0: Bonsoir à tous, le MetLife Stadium de New York se tient prêt. L'équipe de France entame sa Coupe du Monde dans une heure environ à 21h. Premier match des Bleus face au Sénégal, l'adversaire le plus coriace de ce groupe, vice-champion d'Afrique. Notez que les deux autres futurs adversaires des Bleus, l'Irak et la Norvège, s'affrontent cette nuit. Dans le reste de l'actualité, nouvel épisode de chaleur précoce à venir ce week-end. Météo France prévoit de franchir la barre des 40 degrés dimanche dans plusieurs régions. Un point entre plusieurs ministres a été fait en fin de journée. Les épreuves du bac qui se tiennent en ce moment pourraient être impactées, notamment pour les oraux de la semaine prochaine, affirme Édouard Geffray, le ministre de l'Éducation nationale, au micro de BFM TV.
1: Nous entrons la semaine prochaine dans une phase d'oraux, les oraux individuels de français et les grands oraux. Là aussi, c'est une question d'appréciation locale, mais dans l'hypothèse où la température dans tel ou tel centre d'examen serait trop importante, à ce moment-là, nous nous autoriserons localement, là aussi, et sur la base d'une information préalable des élèves et d'une reconvocation, à décaler de quelques jours ou de quelques heures les épreuves qui, par exemple, se dérouleraient l'après-midi dans des établissements qui seraient trop chauds pour pouvoir y accueillir dans des conditions décentes, non seulement les élèves, mais également les personnels. Parce que je rappelle que les jurys, eux, vont passer 6-7 heures de la journée à faire passer les élèves.
0: Et concernant les écoles maternelles et primaires, des fermetures d'établissements pourraient être ordonnées localement, là aussi, en dernier recours. À l'international, des coups de sommation tirés par un navire militaire russe dans la Manche en fin de matinée. Les tirs ont visé un yacht britannique entre l'île de Wight et la Normandie. Un incident qui intervient alors que l'Ukraine a fait l'objet d'une longue session au sommet du G7 à Évian cet après-midi. Une enquête est ouverte. À 67 ans, Francis Holm sera jugé devant la cour d'assises des Hauts-de-Seine pour le meurtre de Jean-Joseph Clément. L'agriculteur avait été tué en 1989 dans le Vaucluse. Et puis Madrid a inauguré officiellement son circuit de Formule 1, le Madring, qui accueillera son premier Grand Prix en septembre. Le tracé comportera notamment un impressionnant virage incliné de 550 mètres avec une pente de 24 degrés. Très bonne soirée à tous.
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3: Bonsoir à toutes et à tous. Des boîtiers installés sur des poteaux d'éclairage ou du mobilier urbain, c'est le dispositif discret mis en place depuis hier et jusqu'à la fin du mois pour effectuer des mesures de qualité de l'air sur la commune de Saint-Pré. Les relevés sont commandés dans le cadre du projet de l'autoroute A154 à 120 pour la réalisation d'études environnementales commanditées par Vinci Autoroute, précise la ville. Ce sont des mesures exigées par les services de l'État. La municipalité annonce aussi que ces mesures vont être assurées par un bureau d'expertise pour évaluer précisément la qualité de l'air à l'état initial du projet. À Bonneval, les administrés peuvent découvrir l'avancement du chantier de l'Océanie, de nouveaux bassins dont la livraison est attendue l'an prochain. Le public va être reçu demain à 18h30 pour cette visite gratuite mais sur réservation à l'accueil de l'établissement. Le coût de cet équipement de la communauté de communes du Bonne-Vallée est de plus d'1 800 000 euros, subventionné à 40% par la région et le département. La mobilisation continue suite au meurtre de la jeune Liana dans le Gers il y a bientôt 3 semaines. Près de 200 villes organisent des rassemblements silencieux chaque lundi soir. 150 défenseurs d'une loi intégrale contre les violences sexuelles faites aux femmes et aux enfants se sont mobilisés à Chartres et à Nogent-le-Rotrou hier soir. À Brou, la grogne monte après la suppression définitive de l'unique bus scolaire. Dès la rentrée prochaine, les familles usagères du ramassage vont devoir s'organiser différemment pour acheminer leurs enfants à l'école, puisque la nouvelle municipalité, élue en mars dernier, justifie cette mesure par des coûts d'exploitation jugés trop lourds, tandis que les parents, eux, s'inquiètent pour la sécurité routière des plus jeunes. Le reportage est à écouter sur intensité.net. Et puis logistique, mécanique informatique, santé ou encore sécurité et opérations de terrain. Afin d'informer le public sur les métiers, les formations et perspectives de carrière, un recruteur de l'armée va être présent demain à la mairie d'Épernon. Permanence ouverte de 14h à 16h30 afin de répondre aux questions et ainsi orienter les intéressés. Pour la journée de demain, le temps va continuer d'être étouffant. Dôme de chaleur et ses températures qui vont atteindre, voire dépasser les 30 degrés en Eure-et-Loir pour ce mercredi 17 juin dans l'après-midi. C'est la fin de ce flash. Bonne soirée avec Intensité.

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1: Dans l'actualité environnementale aujourd'hui, la France va créer ou étendre 9 réserves biologiques forestières, les nappes phréatiques en baissent après un printemps chaud, et puis Zéro Waste France pointe du doigt l'expérimentation de la consigne en verre. La France agrandit ses espaces boisés. Le pays va ainsi créer ou étendre 9 réserves biologiques forestières sur son territoire. La plus importante sera située en Guyane avec l'extension de la forêt tropicale. L'objectif est de parvenir à 250 000 hectares supplémentaires de forêts protégées d'ici à 2030, dont 180 000 rien qu'en Guyane. Le niveau des nappes phréatiques continue de diminuer selon le Bureau de recherche géologique et minière. En cause, un manque de pluie depuis 2 mois qui vide progressivement les réserves. Le printemps 2026 a en effet été l'un des 10 printemps les moins arrosés de la période 1956-2026. En France, 77% des nappes affichent ainsi un niveau en baisse au 1er juin. À noter tout de même que la situation globale reste satisfaisante avec 58% des points de mesure autour ou au-dessus des normales. Et puis l'expérimentation de la consigne en verre en cours dans 4 régions françaises ne va pas assez loin. C'est l'avis de l'association Zéro Waste France dans un rapport publié la semaine dernière. Elle dénonce ainsi un manque d'ambition du pays. Ce test lancé le 12 juin 2025 concerne 350 supermarchés en Bretagne, en Normandie, dans les Hauts-de-France et les Pays de la Loire. L'association constate notamment que les produits vendus dans ces emballages réutilisables sont plus chers que les autres.

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Bonsoir à tous. Après plusieurs mois d'attente, c'est parti sur la pelouse du MetLife Stadium de New York. Le coup d'envoi du premier match de l'équipe de France dans ce mondial vient d'être donné. Les Bleus affrontent le Sénégal, vice-champion d'Afrique et adversaire le plus costaud de ce groupe I. Les deux autres équipes du groupe, l'Irak et la Norvège, s'affronteront cette nuit. Dans votre actualité également, nouveau coup de chaud sur la France ces prochains jours et son pic est attendu pour dimanche avec une barre des 40 degrés qui pourrait être dépassée dans plusieurs régions selon Météo France, qui prévoit aussi des records mensuels dépassés. Plusieurs villes prennent des mesures. La baignade dans le canal Saint-Martin sera notamment possible dès demain à Paris. Le ministre de l'Éducation nationale, Édouard Geoffrey, annonce de son côté que les épreuves orales du bac prévues la semaine prochaine pourraient être reportées au cas par cas en extrême recours. Les autorités britanniques ouvrent une enquête. Des coups de sommation en provenance d'une frégate russe auraient été tirés sur un yacht immatriculé au Royaume-Uni dans la Manche en fin de matinée ce mardi. La Russie affirme de son côté que le yacht se dirigeait dangereusement vers la frégate. Aucun blessé ni dégât dans cet incident. Un incident qui intervient après une après-midi de discussion autour de la guerre en Ukraine au sommet du G7 à Évian. Le président ukrainien Volodymyr Zelensky était notamment présent sur place. En France, selon BFM TV, une nouvelle plainte devrait être déposée contre Jérôme Barella. Une adolescente de 12 ans a formulé ce mardi de nouvelles accusations contre le principal suspect de l'affaire Liana. Dans le même temps, le parquet d'Agen a indiqué ce soir n'avoir toujours pas reçu les résultats de l'autopsie de l'adolescente de 11 ans, dont le corps a été retrouvé dans le Gers il y a maintenant une dizaine de jours. Et puis, plus de 100 000 billets de train à prix réduit mis en vente aujourd'hui pour le mois d'août. Cela concerne les TGV Inouï avec des voyages à partir de 19 euros seulement. La SNCF explique vouloir soutenir le pouvoir d'achat des Français. L'opération de vente flash dure jusqu'à jeudi. Voilà pour les infos, très bonne soirée à tous.

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